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0: Bonjour, bonjour à tous. L'incendie géant en Gironde n'a pas progressé malgré une journée à haut risque. 7 départs de feu recensés ce mercredi marqués par des températures très chaudes et du vent. 3 encore actifs dans la soirée selon la préfète qui s'est montrée plutôt optimiste dans son dernier point presse à 22h. On écoute Sophie Broca.
1: Donc si la nuit se passe bien, on l'espère tous, hein, tous les habitants et tous les touristes de ce département le souhaitent, si la nuit se passe bien, on peut raisonnablement être plus optimiste pour demain et pour les jours qui viennent parce que la météo enfin va nous être un peu plus favorable avec une baisse des températures. Et si cela se confirme, nous pourrons envisager le retour à une vie plus normale pour les habitants, mais aussi pour les entreprises qui ont besoin de travailler et évidemment, sauf dans les communes qui sont encore sous le feu.
0: Sur place, 3500 pompiers restent mobilisés dans le département. Les soldats du feu confrontés à de multiples incendies ailleurs ce mercredi en Côte d'Or, en Seine-et-Marne ou encore dans le Var où le feu à Brignoles a parcouru une centaine d'hectares. 2 sapeurs-pompiers ont été blessés, plusieurs centaines d'habitants évacués. Le Var qui sera placé ce jeudi en vigilance orange canicule, tout comme 20 autres départements de l'Est et du Sud-Est. Pendant ce temps, Sébastien Lecornu missionne Monique Barbu. Le Premier ministre demande à la ministre de la Transition écologique de lui présenter de nouvelles mesures pour accélérer la mise en œuvre du plan national d'adaptation au changement climatique. Des mesures concrètes sont attendues pour début octobre. Une mère de famille placée en garde à vue à Saint-Étienne après la découverte du corps sans vie de son nourrisson. Elle venait d'accoucher après avoir fait un déni de grossesse. Ses enfants, âgés de 3 à 16 ans, ont été confiés à l'aide sociale à l'enfance. Et puis un nouveau logo pour les Bleus au lendemain de la présentation de Zinedine Zidane. En tant que sélectionneur, la Fédération française de foot dévoile sa nouvelle identité. Un coq redessiné de couleur or et accompagné d'une inscription France qui fait son apparition sous l'écusson.

0: Bonjour à tous. Après une journée très compliquée pour les pompiers en Gironde, le feu n'a pas progressé hier, même si 7 départs de feu ont été comptés. Les secours sont optimistes pour aujourd'hui, alors qu'une baisse des températures est attendue. Le directeur départemental du SDIS de la Gironde prévient tout de même que les opérations vont encore durer plusieurs jours. L'objectif est de limiter au maximum le nombre de points chauds. La situation est également inquiétante à Fontainebleau. Une importante reprise de feu a été constatée hier en lisière de la zone où l'incendie des dernières semaines avait été fixée. Aucune évacuation n'est envisagée. Moins d'une dizaine d'hectares ont brûlé pour l'instant. Dans le Var, un incendie a ravagé 100 hectares de végétation à Brignoles. 250 pompiers ont été mobilisés avec d'importants moyens aériens. Deux sapeurs-pompiers ont d'ailleurs été blessés lors des interventions. Et dans ce contexte, Sébastien Lecornu charge Monique Barbu d'une nouvelle mission. Le Premier ministre demande à la ministre de la Transition écologique de lui présenter de nouvelles mesures pour accélérer la mise en œuvre du plan national d'adaptation au changement climatique. Des mesures concrètes sont attendues pour début octobre. Dans le reste de l'actualité, c'est le premier de la saison en France. Un cas autochtone de chikungunya a été identifié dans le Tarn. Le dernier bilan de Santé publique France nous apprend aussi qu'un deuxième cas autochtone d'infection par le virus du Nil occidental a été détecté dans les Bouches-du-Rhône après un premier cas mi-juillet dans les Pyrénées-Orientales. De nouvelles frappes américaines contre l'Iran, c'est une annonce de Washington qui dit répondre à l'attaque iranienne de mardi visant ses forces basées au Moyen-Orient. Ce sont les premiers bombardements menés par les États-Unis sur le sol iranien depuis près d'une semaine. Et puis en football, la FIFA ouvre une procédure contre l'Argentine après la finale de la Coupe du Monde. La Fédération argentine, mais aussi plusieurs joueurs sont visés. La Fédération internationale de football évoque des chants et des gestes discriminatoires, des coups d'envoi retardés, l'affichage de messages inappropriés par l'équipe et les spectateurs. Excellent début de journée.
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0: Europe 1.
1: Bélier, défoulez-vous dans le sport. Vous avez besoin de libérer ce surplus d'énergie qui vous rend irritable et colérique. Taureau, Mars vous tourne boule l'essence. Vous succomberiez volontiers à une amourette de passage. Gémeaux, vous avez de l'énergie à revendre et un enthousiasme qui vous motive tout particulièrement. Cancer, vous avez besoin d'organiser votre emploi du temps dans les moindres détails pour atteindre vos objectifs. Lion, gardez votre calme en toutes circonstances. Vierge, vous êtes en pleine possession de vos atouts charmes, alors vous séduisez à tour de bras. Balance, le surmenage vous guette. Vous avez tendance à en faire trop. Vous êtes à cran et vraiment fatigué. Scorpion, Mercure stationne actuellement dans le secteur de vos amours. Vous écrivez une lettre enflammée à votre moitié. Sagittaire, un romantique sommeil en vous. Vous fondez comme neige au soleil devant votre partenaire. Capricorne, si un regain de nervosité se fait sentir, faites des exercices de respiration pour vous permettre de vous relaxer. Verseau, établissez des priorités pour pouvoir enfin concrétiser les idées qui germent dans votre tête. Poisson, il y a des jours avec et des jours sans. Vous ne pouvez pas être au top sur tous les plans.

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1: Et nous sommes le 30 juillet, aujourd'hui nous fêtons les Juliettes et en ce 30 juillet je pourrais vous parler de l'arrêt de la production de la coccinelle de Volkswagen en 2003 ou encore de la naissance d'Henry Ford en 1863. Mais le 30 juillet 1930, l'Uruguay remporte la première coupe du monde de football de l'histoire sur son sol. 13 sélections ont été invitées et en tout 18 matchs ont été joués en 18 jours de compétition. Le mythique stade du Centenario a été le théâtre de la première finale remportée 4-2 par les locaux contre l'Argentine. La Coupe du Monde est liée à jamais au français Jules Rimet. Le 7 avril 1919, alors que naît la Fédération Française de Football, il en devient le président. Il est élu président de la FIFA 2 ans plus tard et avec Henri Delaunay, il va œuvrer à la création d'une Coupe du Monde. L'idée est définitivement acceptée en 1929 et la première édition de l'épreuve se tiendra donc 1 an plus tard en Uruguay. Les Français termineront 3e de leur poule, dont seul le premier est qualifié. Jules Rimet recevra la consécration de ses pairs qui décident en 1946 de donner son nom au trophée destiné à récompenser le vainqueur du mondial. Un trophée qui restera à jamais dans la vitrine de la Fédération brésilienne, première nation à avoir remporté 3 fois le trophée en 58, 62 et 70 avec un certain Pelé. Apparaîtra ensuite le trophée moderne que nous connaissons. La citation du jour est signée du footballeur et à 16h, poète et philosophe Diego Maradona. Arriver dans la surface et ne pas pouvoir tirer au but, c'est comme danser avec sa sœur.

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1: Bonjour à tous. La France toujours en proie aux flammes. En Gironde, l'incendie n'a pas progressé hier malgré 7 départs de feu recensés dans le département. Et les secours sont optimistes pour aujourd'hui alors qu'une baisse des températures est attendue. La préfète Sophie Broca a d'ailleurs dit envisager hier soir un retour à une vie plus normale si l'accalmie se confirmait. À Fontainebleau, une importante reprise de feu a été constatée hier en lisière de la zone où l'incendie des dernières semaines avait été fixé. Un incendie également en Côte d'Or. Entre 50 et 70 hectares ont déjà été détruits sur la commune de couché près de Dijon. Les habitants étaient invités à rester chez eux et à limiter leurs déplacements. Et face aux violents incendies en Gironde et dans les Landes, le gouvernement annonce une aide d'urgence rehaussée pour les travailleurs indépendants. Une aide qui passe de 2 000 à 8 000 euros maximum. Les artisans, commerçants ou encore les entrepreneurs sont concernés. Selon le ministre de l'économie Roland Lescure, plus de 13 000 entreprises ont été évacuées en Gironde, 7 000 artisanales et 6 300 commerciales. Et puis il va encore faire très chaud en France. 21 départements de l'Est de la France sont toujours en vigilance orange canicule. A noter que la Gironde est repassée en jaune et les Landes en vert. Dans le reste de l'actualité, 31 sites pornographiques dans le viseur de l'Arcom. Le gendarme du numérique a lancé des procédures à l'encontre de ces plateformes qui n'ont pas mis en place de système de vérification d'âge de leurs utilisateurs, comme l'exige la loi depuis janvier 2025. Il avait poignardé l'écrivain Salman Rushdie en 2022 à New York. L'homme de 28 ans a été reconnu coupable par la justice américaine d'avoir commis un acte de terrorisme en soutenant le Hezbollah. On rappelle qu'il a déjà été condamné à 25 ans de prison pour cette tentative de meurtre sur l'auteur de 79 ans. Et puis les mondiaux d'escrime à Hong Kong, une nouvelle médaille pour l'équipe de France. Les sabreuses françaises décrochent la médaille de bronze face aux États-Unis. Elles ont su rebondir après leur défaite en demi-finale contre la Hongrie. La France compte 3 médailles mais aucun titre. Les mondiaux d'escrime à Hong Kong se terminent aujourd'hui. Excellent début de journée à tous.

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2: En Afrique, comme dans bien d'autres parties du globe, on considère que le monde des vivants et celui des morts s'interpénètrent. On dit qu'il n'y a pas de césure, de séparation définitive entre les ancêtres et leurs descendants. Ils sont tous accessibles les uns aux autres et les rêves des vivants sont souvent hantés par celui des anciens. Des anciens qui viennent transmettre des messages, des conseils, des recommandations, des avertissements même et bien sûr des secrets de famille. Ainsi, l'irrationnel vient-il souvent perturber le quotidien de ceux qui y croient, à l'image de Yannick Noah, qui lui aussi a vécu cette troublante expérience avec la visite de son grand-père un matin dans sa maison située en Essonne. Depuis, Yannick Noah se dit investi d'une force, une rencontre fantomatique qui a selon lui bouleversé sa vie à cause de ce qu'il lui aurait confié. Il lui aurait dit qu'on ne mourrait jamais, qu'il fallait toujours y croire, qu'il fallait surtout s'occuper des siens et que les gens riches étaient ceux qui devaient donner le plus. Ce grand-père, vous connaissez forcément son nom, un nom respecté au Cameroun où il fut chef de village jusqu'à sa mort en 1984. Ce grand-père, Simon Papa Tara.

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1: Guten Morgen, Bissam. Bonne journée. Bonjour tout le monde.
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1: Le sujet du jour est l'argent. Quand un banquier décède, c'est qu'il a aussi son compte. Pour avoir un salaire, un mineur majeur doit aller au charbon. Le comble pour un voleur insomniaque, c'est de piquer des sommes. Le péage, c'est le pillage. Un brocanteur égyptien ne peut être anti-Caire. Mieux vaut penser avant de dépenser. Une perte sèche, c'est quand les liquidités font défaut. Un, auf Elsasser Deutsch, wenn mir vom Freund Pulver kriegt, ich habe keine Ahnung.
2: Bon alors celui-là, on ne le traduira pas parce qu'il ne voudrait rien dire en français. C'est juste une petite friandise pour les Alsaciens locuteurs. Et aujourd'hui, 30 juillet, bonne fête aux Juliettes.
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1: Une recommandation lecture en cette période de vacances. Un auteur jeunesse à lire absolument quand on a des enfants. Voici Claude Ponty. Comment ça, vous ne connaissez pas encore Blaise le Poussin Masqué, Tromboline et Foule Bazar, Petroni et tous les autres? Eh bien, vous êtes chanceux car vous allez vous régaler. Ce sont donc des personnages créés par Claude Ponty, 77 ans et pas loin de 80 livres pour les enfants en compteur. Son premier livre, L'album d'Adèle, rendait hommage à sa fille avec ses mots inventés et c'est devenu sa marque de fabrique. Claude Ponty fabrique sans cesse des mots valises, ses incroyabilicieux et ses épouseurs zinzins et j'en passe. Claude Ponty, c'est aussi un univers à part, où l'on croise des objets vivants, des mondes étrangers, des personnages de la nature et des monstres aussi adorables qu'impressionnants, comme le monstre dévoreur d'enfants perdus. Il y a toujours beaucoup d'humour, des prénoms originaux, des histoires pleines d'aventures, mais aussi de toutes petites choses. Et les dessins sont merveilleux, ils fourmillent de détails et de créativité, et même de jeux. Chez moi, Blaise et le château d'anniversaire est un incontournable, mais aussi Petroni et ses 120 petits. Et pour les plus récents, c'est la série Oli Bouli. Après 40 ans de carrière, Claude Ponty a vendu pas loin de 9 millions de livres, presque tous publiés à l'école des loisirs. C'est donc mon conseil lecture de l'été, à découvrir et à redécouvrir sans jamais vous lasser.

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1: On poursuit aujourd'hui les musiques dans la publicité. Et aujourd'hui, je vous parle des publicités Renault. Dans les années 80 et 90, ils ont usé et abusé d'une chanson de Robert Palmer, Johnny and Mary, sortie en 1980. Cette chanson va rencontrer un accueil plutôt modéré à l'époque, en tout cas en Angleterre. Et aux États-Unis, c'est encore pire, elle n'est même pas classée au Billboard, c'est le top 50 aux USA. Par contre, en Europe et surtout en France, la chanson cartonne. Elle est même certifiée disque d'or. Et ce grâce notamment à la publicité de la marque Renault. Johnny and Mary est utilisé comme thème musical tout au long des années 80 et 90. Les premières publicités incluront la version originale comme celle-ci.
2: Renault, des voitures à vivre.
1: Puis dans les années 90, toute une gamme d'enregistrements spéciaux dans des styles différents est produite.

0: un deuxième extrait. Autant vous dire qu'il a dû gagner beaucoup d'argent, Robert Palmer, sachant que ça n'était pas non plus sa seule chanson utilisée dans les pubs. En 1989, les sodas Pepsi avaient utilisé Simply Irresistible pour sa campagne. Et encore plus tôt, en 1982, sa chanson Every Kind of People était utilisée pour faire la promo de la bière Heineken.
1: La bière qui fait aimer la bière.
0: Et oui, parce qu'avant l'arrivée de la loi Evin en 1991, les publicités pour l'alcool étaient encore autorisées à la télévision. À demain pour une nouvelle info.

Bonjour à tous. Deux personnes interpellées en Gironde cette nuit. C'est l'annonce de la préfecture ce matin. Ces individus sont soupçonnés de mise à feu sans plus de détails pour l'instant. En attendant, sur le front de l'incendie, la nuit a été plutôt calme et le sinistre est toujours stabilisé mais pas fixé. Les autorités notent que 6 feux actifs ont particulièrement mobilisé les pompiers ces dernières heures. Et les secours sont optimistes pour aujourd'hui alors qu'une baisse des températures est attendue. Mais la colère gagne. Les habitants de la commune du Porge, 183 maisons du village ont été détruites par les flammes. Des centaines d'habitants estiment que les autorités ont sacrifié leur maison pour protéger celle de la presqu'île du Cap-Ferret. Ils ont saisi un avocat. D'autres incendies se sont encore déclarés hier, dans le Var notamment. Les flammes ont parcouru une centaine d'hectares du côté de Brignoles. 600 personnes ont été évacuées et 2 pompiers ont été blessés. Et à Fontainebleau, la reprise du feu elle a finalement été fixée cette nuit, selon le sous-préfet Yanis Bouzard. Elle a été constatée hier en lisière de la zone où l'incendie des dernières semaines avait été fixé. 6 hectares ont brûlé. Et la France est également touchée par un nouvel épisode de forte chaleur. 21 départements de l'Est du pays sont toujours en vigilance orange canicule. Dans le reste de l'actualité, c'est une bonne nouvelle pour l'emploi des seniors. Il a continué de progresser l'an dernier pour atteindre un nouveau plus haut historique. 61,7% des 55-64 ans occupaient un poste l'an passé, selon les derniers chiffres de la DARES. Les États-Unis ont de nouveau frappé l'Iran. L'armée américaine annonce avoir achevé une lourde série de bombardements en représailles à des attaques contre leurs forces au Moyen-Orient. Selon les médias iraniens, des explosions ont été entendues dans 2 provinces. Et puis, c'est le jour du dépassement mondial. Ce jeudi est en effet la date où l'humanité a consommé l'ensemble des ressources que la planète est capable de régénérer en un an. À cette occasion, WWF France publie une étude sur notre consommation d'eau invisible, c'est-à-dire celle que nous n'utilisons pas pour boire, cuisiner ou nous laver. Dans le viseur de l'ONG, l'eau utilisée notamment dans l'industrie. Excellent début de matinée à tous.

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1: Bonjour à toutes et à tous. Aujourd'hui, on vous emmène dans un coin de notre région où les pierres se mettent à parler dès que le soleil se couche. Vous connaissez le bas de la Roche ? C'est magnifique de jour, mais je vous garantis que de nuit, c'est une autre dimension. Depuis 2017, la Maison des Jeunes et de la Culture de Wildersbach réveille les fantômes du passé et les légendes oubliées, avec désormais les célèbres marches comptées. Entre frissons, patrimoine et petites douceurs locales, c'est l'événement qui fait vibrer nos soirées de fin d'été. Pour en parler, nous recevons aujourd'hui l'un des organisateurs. Bonjour Lionel.
2: Bonjour Pierre.
1: Alors on rentre tout de suite dans le vif du sujet. On imagine souvent une marche comme une simple rando avec une lampe frontale. Mais là, on parle de création artistique originale. Concrètement, à quoi ressemble l'atmosphère quand on s'enfonce dans la forêt de Wildersbach et sur le plateau de la Perreux ?
2: C'est toute une ambiance parce qu'on cherche vraiment à ce que notre public se coupe de sa réalité, de son quotidien. Donc c'est vraiment entrer dans un univers avec effectivement une marche qui fait à peu près 17 km, mais on ne marche pas d'un trait, c'est-à-dire il y a des petits arrêts où les histoires vous sont contées. Et effectivement, c'est toute une atmosphère qui, au fil de la marche, se développe et vous emmène dans la nuit et vers les meilleures histoires.
1: Non, c'est fascinant, cette idée de mélanger l'histoire du bord de la Roche avec le folklore. J'ai cru comprendre que tout cela est né d'un drôle de concours de circonstances au départ. Vous pouvez nous raconter comment cette aventure a commencé ?
2: Effectivement, on était un groupe d'amis. En fait, on faisait régulièrement la marche des Hacks, donc qui est au mois d'octobre ou novembre. Et cette année-là, en 2017, on n'a pas réussi à la faire. Donc, Raphaël, notre conteur, nous a proposé de nous emmener, de nous raconter quelques histoires qui se sont passées dans le banc de la Roche. Et le parcours d'aujourd'hui est à peu près le parcours d'origine de cette marche que nous avons faite en 2017. Donc vraiment un petit truc entre amis qui est devenu aujourd'hui une animation qui anime toute une petite région.
1: Alors on marche, on écoute, on frissonne un peu, mais on mange aussi, parce qu'une marche comptée à Wildersbach, sans les fameuses pauses gourmandes, ce ne serait pas tout à fait la même chose. Alors qu'est-ce que vous nous avez concocté pour réconforter les marcheurs entre deux légendes ?
2: Alors effectivement, il y a deux points de collation sur le parcours qui est agrémenté de petites malicettes, un petit verre de cidre ou une autre collation. Voilà, donc avec un petit stand photo. Donc c'est vrai qu'il y a deux petits points de collation avec le fameux lard grillé aussi, hein, tout à la fin, qui est vraiment hyper friand dans la région. Donc on en a bien sur tout le parcours.
1: Alors pour cette édition 2026, vous proposez trois dates, les 22 août, 5 septembre et 19 septembre. On remarque que les horaires de départ avancent un peu à chaque fois. Et j'imagine que c'est pour capter cette fameuse heure bleue, ce moment précis où la lumière bascule et où la magie opère.
2: Effectivement, le départ est calculé en fonction du coucher du soleil, puisque nous voulons capter ce coucher de soleil à un certain un endroit de la marche où c'est juste magnifique de voir ce beau coucher de soleil à cet endroit-là.
1: Alors, un dernier conseil pour nos auditeurs. Je crois que le succès est tel qu'il ne faut pas attendre la dernière minute pour se décider, car tout se fait sur réservation, n'est-ce pas ?
2: Effectivement. Donc, ça fait la 9e année déjà de ces marches comptées. Toujours un grand succès. Nous n'avons pas vraiment encore commencé la grande communication. Et pourtant, certaines marches sont presque déjà complètes. Donc, il ne faut vraiment pas tarder pour réserver sa place.
1: Le message est passé. Alors, si vous avez envie de vivre une expérience unique, de soutenir une superbe initiative locale et de voir le bord de la Roche comme vous ne l'avez jamais vu ou entendu, direction le site de la MJC de Wildersbach ou leurs réseaux sociaux pour réserver vos places. Merci d'être venu pour nous mettre des étoiles et quelques frissons plein les yeux. Merci Lionel.
2: Merci beaucoup Pierre.
1: Quant à nous, on se retrouve bientôt pour une nouvelle page d'actualité, et surtout restez curieux et surtout restez à l'écoute. À bientôt.

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0: Le sujet du jour est l'argent. Quand un banquier décède, c'est qu'il a aussi son compte. Pour avoir un salaire, un mineur majeur doit aller au charbon. Le comble pour un voleur insomniaque, c'est de piquer des sommes. Le péage, c'est le pillage. Un brocanteur égyptien ne peut être anti-Caire. Mieux vaut penser avant de dépenser. Une perte sèche, c'est quand les liquidités font défaut. Un, auf Elsasser Deutsch, wenn mir vom Freund Pulver kriegt, ich habe keine Ahnung.
1: Bon alors celui-là, on ne le traduira pas parce qu'il ne voudrait rien dire en français. C'est juste une petite friandise pour les Alsaciens locuteurs. Et aujourd'hui, 30 juillet, bonne fête aux Juliettes.
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1: Il est 9h.
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3: Bonjour la vallée, bienvenue sur les ondes de votre radio locale. Nous sommes le jeudi 30 juillet. On souhaite une bonne fête aux Juliettes. Aujourd'hui, c'est la journée internationale de l'amitié. Elle a été proclamée en 2011 par l'ONU pour promouvoir l'amitié entre les peuples, les pays, les cultures et les individus et inspirer autant que faire se peut les efforts de paix entre communautés. Un discours qui fait du bien, même s'il faut se référer au docteur Coué pour s'en convaincre. L'anniversaire de star du jour, c'est celui du chanteur Calogero, né en 30 juillet 1971 en Isère. Chanteur, compositeur et musicien franco-italien. Dès sa petite enfance, il s'intéresse à la musique. Il apprend rapidement à jouer de plusieurs instruments, dont la flûte, le piano et la basse. Il débute dans la musique en formant à l'âge de 16 ans le groupe Les Charts en 1987 avec son frère Gianniccio et Francis Maggiuli. En 1999, il se lance dans une carrière en solo avec l'album Au milieu des autres et devient populaire à partir de son deuxième album, Calogero, sorti en 2002. C'est l'année 2020 qui marque la sortie de son huitième album. Et on va donc démarrer cette matinale avec deux titres de Calogero, Je joue de la musique et je vous retrouve dans quelques minutes pour nos infos du jour. Très bonne matinée et bonne écoute sur RCB.

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1: Et pour nos infos du jour, on démarre avec la journée de marché. Chaque jeudi, rendez-vous devant la mairie de Russe jusqu'à 12h30. À Saint-Blaise-la-Roche, jusqu'à midi, place de la gare. Et à Salles, à l'arrière de la mairie, jusqu'à midi. Une inforoute concernant la commune de Plaine. La route du Relat est fermée à la circulation jusqu'au 7 août inclus en raison de travaux. Pensez à prendre la déviation qui a été mise en place. En raison des fortes chaleurs annoncées, la montagne des singes adapte temporairement ses horaires d'ouverture afin d'accueillir les visiteurs dans de meilleures conditions. Donc jusqu'au 5 août inclus, le parc sera ouvert de 9h à 17h. Puis, après cette date, ce sera un retour aux horaires habituels de 10h à 18h. À Baramba, sur les traces de Camille Brown, parcourez les versants du vallon de Baramba et profitez de jolis points de vue sur le village et ses édifices. Sur le chemin, découvrez les lieux où Camille Brown peignit deux de ses toiles et explorez l'ancienne carrière. Pour clore la balade, arrêtez-vous au café à la Couronne Verte, monument historique, et admirez ses peintures murales, œuvre de ce talentueux décorateur. On vous donne rendez-vous pour un départ à 14h15, place de l'église à Baramba. Vous serez de retour vers 17h. Vos guides seront Marie Walter et Michel Zimmermann. Et après la randonnée, comme dit, préserver le patrimoine et la mémoire de la vallée de la Bruche vous propose de découvrir l'histoire du café et son contexte historique. Vous pouvez les rejoindre à partir de 17h30 à la Couronne Verte, où sera projeté un diaporama retraçant la vie de Camille Brown ainsi que ses peintures. Et pour les horaires des maisons, France Service qui vous accompagne dans vos démarches administratives avec et sans rendez-vous. À Schirmeck jusqu'à midi et de 14h à 16h30. Du côté de Salles jusqu'à 12h15 et de 14h à 17h. Je termine avec une annonce de particulier à vendre deux agneaux âgés de 7 mois. Ce sont deux mâles, le tarif est de 300€ pour les deux. Si vous êtes intéressé par cette annonce, n'hésitez pas à nous contacter au standard de la radio 03 88 97 89 39. On s'écoute Céline Dion, J'irai où tu iras, il y aura Loïc, Notet, Niagara, Temper City ou encore Trio. Quelques pages de pub, je vous retrouve à 9h30 pour un détour par la météo et votre horoscope. Très bon jeudi sur RCB.

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0: Il est 9h30, on se retrouve pour la météo du jour. Chaleur extrême et risque d'orage. L'anticyclone va se décaler plus à l'est de l'Europe. Le soleil va quand même briller encore largement ce matin, puis quelques nuages vont prendre de l'ampleur dans l'après-midi et pourront très localement dégénérer en orage ici ou là, mais ça reste incertain. Chaleur encore extrême avec plus de 39 degrés attendus à l'ombre aujourd'hui. Une ambiance toujours très chaude, lourde et ensoleillée localement. Ça reste instable pour ces prochains jours. On va osciller entre 20 degrés en matinée et 36 degrés en journée. Tout de suite, c'est votre horoscope. Ce sera suivi de Dépêche Mode, David Hallyday, les BTS ou encore George Michael. Quelques pages de pub à 10h, c'est votre flash d'information. Je vous retrouve à 10h30 pour l'activité associative dans la vallée.
1: Horoscope. Bélier, défoulez-vous dans le sport. Vous avez besoin de libérer ce surplus d'énergie qui vous rend irritable et colérique. Taureau, Mars vous tourneboule l'essence, vous succomberiez volontiers à une amourette de passage. Gémeaux, vous avez de l'énergie à revendre et un enthousiasme qui vous motive tout particulièrement. Cancer, vous avez besoin d'organiser votre emploi du temps dans les moindres détails pour atteindre vos objectifs. Lion, gardez votre calme en toutes circonstances. Vierge, vous êtes en pleine possession de vos atouts charmes, alors vous séduisez à tour de bras. Balance, le surmenage vous guette. Vous avez tendance à en faire trop. Vous êtes à cran et vraiment fatigué. Scorpion, Mercure stationne actuellement dans le secteur de vos amours. Vous écrivez une lettre enflammée à votre moitié. Sagittaire, un romantique sommeil en vous. Vous fondez comme neige au soleil devant votre partenaire. Capricorne, si un regain de nervosité se fait sentir, faites des exercices de respiration pour vous permettre de vous relaxer. Verseau, établissez des priorités pour pouvoir enfin concrétiser les idées qui germent dans votre tête. Poisson, il y a des jours avec et des jours sans. Vous ne pouvez pas être au top sur tous les plans.

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Bonjour à tous. 4 pompiers blessés dans le Var dans la lutte contre l'incendie de Brignoles. Le feu s'est déclaré hier et a parcouru 130 hectares. Il a été fixé et maîtrisé. 600 personnes ont dû être évacuées par précaution. En Gironde, les pompiers se disent raisonnablement optimistes après une nuit très calme, alors qu'une baisse des températures est attendue ce jeudi. Le sinistre est toujours stabilisé, mais pas fixé. Les autorités notent que 6 feux actifs ont particulièrement mobilisé les secours ces dernières heures. On apprend également que 2 personnes ont été interpellées dans la nuit pour suspicion de mise à feu sans plus de détails pour l'instant. Enfin, en Côte d'Or, le feu est contenu mais pas fixé. Les flammes ont parcouru 141 hectares, dont 80 brûlés totalement. 143 pompiers sont toujours mobilisés sur place. Et il va encore faire très chaud en France. 21 départements de l'Est du pays sont toujours en vigilance orange canicule. A noter que la Gironde est repassée en jaune et les Landes en vert. Dans le reste de l'actualité, la consommation des ménages en hausse en juin. Elle a augmenté de 0,4% le mois dernier selon les chiffres de l'INSEE publiés aujourd'hui. Elle est tirée à la hausse par la consommation d'énergie qui a continué d'augmenter, mais aussi par une hausse des dépenses alimentaires, tandis que les achats de biens fabriqués baissent. Il était accusé d'avoir léché une paille avant de la remettre dans un distributeur à Singapour. Un étudiant français a finalement été condamné à 400 euros d'amende. Il risquait jusqu'à 3 mois de prison. La vidéo que le jeune homme a postée est rapidement devenue virale, suscitant un scandale dans la cité-État réputée pour son intransigeance face aux incivilités. Les États-Unis ont de nouveau frappé l'Iran. L'armée américaine annonce avoir achevé une lourde série de bombardements en représailles à des attaques contre leurs forces au Moyen-Orient. Selon les médias iraniens, des explosions ont été entendues dans 2 provinces. Et puis on connaît la composition de l'équipe de France d'athlétisme pour les championnats d'Europe. 80 athlètes sélectionnés avec Jimmy Gressier, Agathe Guillemot et Samuel Vessa comme tête d'affiche. En revanche, Sirina Samba-Mayela a déclaré forfait. Et les championnats d'Europe se tiendront à Birmingham du 10 au 16 août. Excellente matinée à tous.

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1: Vous connaissez ce conseil que nous avons tous beaucoup entendu par ces temps de canicule, aérer votre logement aux heures les plus fraîches. Mais comment savoir exactement à quel moment ouvrir ses fenêtres pour que le logement se rafraîchisse vraiment? Eh bien, une appli vient d'être créée, c'est l'innovation du jour. Nous avons été nombreux à subir les fortes chaleurs de ces dernières semaines et tout le monde ne bénéficie pas d'un climatiseur. Pour rafraîchir son logement, il est donc recommandé d'ouvrir les fenêtres quand les températures retombent. Pour vous aider à savoir quand le faire exactement, un Lyonnais vient d'inventer une application appelée Nadir. Il suffit d'entrer les particularités de son logement, indiquer sa ville, l'épaisseur des murs, le nombre de fenêtres et leur taille, l'orientation de la façade ou encore la température intérieure. L'application prend en compte tous ces paramètres pour calculer à quel moment ouvrir ses fenêtres pour rafraîchir efficacement son logement. L'idée est d'aérer uniquement lorsqu'il fait plus frais dehors, par exemple entre minuit et 9h du matin. Cette application gratuite permet de recevoir des alertes en fonction des données météo locales en temps réel. Elle a connu beaucoup de succès pendant la canicule, en passant numéro 1 des applis météo en France. Un bémol tout de même, Nadir n'est disponible que sur iOS et pas sur Android et son modèle reste relativement basique. Elle ne prend en compte que la température globale de la ville, pas les îlots de chaleur. Le vent, lui non plus, n'est pas un paramètre pris en compte pour le moment, car trop complexe à modéliser.

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1: David Guetta et Jennifer Lopez, on se retrouve pour les manifestations à venir. On démarre avec la fête foraine de Schirmeck. L'inauguration, c'est demain à partir de 17h30. Rendez-vous sur la place du marché jusqu'au mercredi 5 août. Restauration complémentaire à la fête foraine avec des tartes flambées proposées par l'Amicale des sapeurs-pompiers de Schirmeck pour les soirées de samedi et dimanche. C'est au fond de la place du marché. Toujours pour demain à 21h45, rendez-vous à Montchamp du Feu Cinéparc en plein air. La projection du film L'Ours. Apportez vos chaises et vos plaids, buvette sur place, c'est gratuit et pour tout public. Ce 2 août, de 8h à 20h, rendez-vous à Salles au parc municipal. Une brocante est organisée par la Fraternelle de Salles avec restauration et buvette. Conjointement à la brocante, le club salois d'Alpine et Ancienne Renault organise la balade des copains. Gratuit, c'est rendez-vous au parc municipal à partir de 9h. Vous pourrez faire le parcours balade d'une soixantaine de kilomètres et vous pouvez également rester sur place pour exposer votre voiture. Le café vous sera offert, vous pouvez apporter votre pique-nique. Alors rendez-vous ce 2 août au parc municipal de Salles. Le dimanche 9 août, à l'occasion de la fête du village, l'association gymnique et de loisirs de Russe propose le sanglier à la broche avec la participation des corps de chasse. Rendez-vous dès midi sur la place de l'école de Russe. Le menu sanglier avec salade de pommes de terre, dessert et café, 20€ par adulte, 8€ pour les moins de 10 ans. Possibilité de plat à emporter. Il vous propose également un menu knack, adulte et enfant à 10€. Vous avez jusqu'au 3 août pour vous inscrire auprès de Norbert ou Christine par téléphone. Les conférences d'astronomie de l'été 2026 au chalet du Champ du Feu à Belmont. L'entrée est libre. Le prochain rendez-vous, c'est pour l'éclipse solaire, le mercredi 12 août à 21h. La photographie du ciel par Jean-Christophe Lebrun. Du côté de Plaine, la nouvelle équipe du conseil municipal est heureuse de vous donner rendez-vous pour deux week-ends placés sous le signe de la musique et du partage. Le bar éphémère est de retour. Au programme concerts, barbecue, tartes flambées et buvettes. Alors venez nombreux, les dates à retenir, c'est le week-end du 21 et 22 août et les 28 et 29 août, de 18h à 23h à la salle polyvalente. La MJC de Wildersbach vous propose les marches comptées depuis 2017, des promenades nocturnes captivantes qui vous plongent dans les légendes et l'histoire du banc de la Roche. Les événements sont ponctués de pauses gourmandes. Le prochain rendez-vous, c'est le samedi 22 août à 18h30, 15€ par adulte, 12€ pour les moins de 12 ans. Une soirée musicale au restaurant bar La Couronne Verte à Barambal le samedi 29 août à 20h avec le groupe Expérience. Concert gratuit, chapeau à la sortie. Premier marché opus de la résidence de Salles dans le magnifique parc de la résidence, route du centre médical. C'est le samedi 5 septembre, on démarre à 7h avec un marché opus, il y aura un petit déjeuner. À midi, galettes grillades et taboulées, l'après-midi, des crêpes et dès 17h, tartes flambées. Tout au long de la journée, il y aura une buvette. Il y aura donc le marché opus, une guinguette de la résidence, animée par Patrice du groupe Les Gros Bides, démonstration de chiens d'attelage et groupe de majorettes à partir de 14h. La fête du sport de la vallée de la Bruche, samedi 12 septembre à Boiséo à la Broc, ouvert à toute la famille entre 10h et 17h. Restauration et animation pour tous et pour les enfants, parcours ninja et maquillage. Venez rencontrer les associations sportives de la vallée et essayer de nombreuses activités. C'est organisé par la communauté de communes en partenariat avec Boiséo et RCB sera en direct pour une émission spéciale. Voilà pour les prochaines manifestations. Si vous avez besoin d'un renseignement, vous pouvez les retrouver sur le site radio-rcb.fr dans l'onglet événements. On écoute Supertramp avec Dreamer. Il y aura The Clash, Youssoundour, Boney M ou encore The Chainsmokers. À 11h, c'est votre flash d'information. À 11h15, la recette du jour avec un instant cuisine au naturel par le jardin de Gribouille.

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0: Bonjour à tous. 84 000 habitants de la Gironde peuvent réintégrer leur habitation. Une annonce de la préfecture ce matin. 9 communes sont concernées. La 63 entre Bordeaux et Bayonne va aussi ouvrir cet après-midi au public. En attendant, sur le front de l'incendie, la nuit a été plutôt calme et le sinistre est toujours stabilisé mais pas fixé. Les autorités notent que 6 feux actifs ont particulièrement mobilisé les pompiers ces dernières heures. Et les secours sont optimistes pour aujourd'hui, alors qu'une baisse des températures est attendue. Mais la colère gagne les habitants de la commune du Port. 183 maisons du village ont été détruites par les flammes et des centaines d'habitants estiment que les autorités ont sacrifié leurs maisons pour protéger celles de la presqu'île du Cap Ferré. Ils ont saisi un avocat. Et dans le Var, 4 pompiers ont été blessés dans la lutte contre l'incendie de Brignoles. Le feu s'est déclaré hier et a parcouru 130 hectares. Il a été fixé et maîtrisé. 600 personnes ont dû être évacuées par précaution. En Côte d'Or, le feu est contenu mais pas fixé. Les flammes ont parcouru 141 hectares, dont 80 brûlés totalement. 143 pompiers sont toujours mobilisés sur place. On rappelle également que 29 départements sont en vigilance orange pour un risque élevé de feux de forêt. La Moselle et la Meurthe-et-Moselle sont les deux départements français en vigilance rouge en raison d'un risque très élevé. Dans le reste de l'actualité, la croissance de retour en France, le produit intérieur brut a progressé de 0,2% au deuxième trimestre selon les chiffres de l'INSEE publiés aujourd'hui. Une hausse tirée notamment par les exportations et la consommation des ménages qui rebondit légèrement. 31 sites pornographiques dans le viseur de l'Arcom. Le gendarme du numérique a lancé des procédures à l'encontre de ces plateformes qui n'ont pas mis en place de système de vérification de l'âge de leurs utilisateurs, comme la loi l'exige depuis janvier 2025. Et puis, comme un air de Jeux Olympiques, 2 ans après le succès de Paris 2024, les championnats d'Europe de natation sont organisés à Paris. C'est une première en France depuis 39 ans. L'équipe de France sera portée par son quadruple champion olympique, Léon Marchand. Excellente fin de matinée à tous.
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1: Chers auditeurs, chères auditrices, bonjour. Nous revoilà pour parler de l'aquilée millefeuille et de bonnes recettes à faire avec cette plante. Aujourd'hui, je vous propose le cake aux carottes et à l'aquilée millefeuille. Je suis sur le thème de l'aquilée depuis quelques semaines, mais bien sûr, vous pouvez adapter cette recette avec d'autres plantes de votre jardin. Les ingrédients, 3 œufs, 2 carottes, un yaourt de brebis, 3 cuillères à soupe d'huile d'olive, 80 g de tomme de brebis, 120 g de fromage de chèvre frais. Je persiste à dire qu'il faut penser local, donc pensez toujours au fromage de Malplaquet excellent, ainsi que ceux de la ferme de Bellefontaine à Lutzelot. Des graines sauvages, ortie ou bien du cumin. Et n'oubliez surtout pas, dans le doute, abstiens-toi. On doit les connaître parfaitement. Si des doutes venaient en sortie sur le terrain, rien ne remplace la transmission humaine. Et 30 g de fleurs et feuilles d'aquilée millefeuille. Fraîche, ça correspond environ à 5 cuillères à soupe. Pour la préparation, hachez finement les feuilles et les fleurs d'aquilée, toujours avec mon couteau berceuse, mon préféré, je trouve que c'est mieux encore que dans un mixeur. Râpez les carottes, battre les œufs, rajoutez le yaourt, puis l'huile, la farine et la levure. Terminez en rajoutant les herbes, donc fleurs et feuilles d'aquilée ou autres herbes, persil, etc. Mélangez et faire cuire à 180 degrés pendant 35 à 40 minutes. À 5 minutes près, le gâteau n'est plus aussi onctueux, donc très important de surveiller la cuisson. Selon les fours, le temps de cuisson peut être plus ou moins long. Quand votre lame de couteau est bien sèche, c'est suffisant. Servez avec une bonne salade du jardin ou du marché. Chez nous, pensez au jardin Renaud avec Maxime, par exemple. Et rajoutez-y des plantes aromatiques de votre jardin ou d'autres plantes sauvages que vous connaissez. Plantain, pimprenelle, aquilée, oseille. Ou alors une salade aussi que je fais régulièrement, mais pas besoin de recettes en détail. Je prends en été des pêches avec des tomates, ça se marie très bien. Des pêches, des tomates et je fais un sirop d'aquilée millefeuille. On expliquera une autre fois comment le faire. Le sirop, donc comme assaisonnement avec un petit peu de sel et c'est une salade excellente aussi et très fraîche pour l'été. Voilà, je vous souhaite une belle réalisation de recettes et puis encore bel été et à la semaine prochaine. Au revoir.
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à tous. Une visite guidée Célesta Insolite s'est proposée tous les vendredis jusqu'au 21 août à 10h30 au départ de la Bibliothèque Humaniste. Pourquoi des boulets de canon sont-ils fichés dans certaines façades du centre historique? Que fait le visage sculpté de l'empereur Guillaume II sur l'église Sainte-Foy? Les réponses à ces drôles de questions vous seront données lors de cette visite. Le tarif plein est de 3,50€. Attention, c'est sur inscription. Du côté de Trimbaroval, les gourmands sont invités à un sanglier à la broche samedi à partir de 18h30 au Clabouze. Passez une agréable soirée estivale avec ce sanglier à la broche, accompagné de son jus ainsi que des flageolets et pommes de terre sautées, fromage et dessert. L'événement est organisé par l'association Découvrir. Le tarif est de 24€ pour les adultes et de 10€ pour les enfants jusqu'à 10 ans. Pour plus d'informations, rendez-vous sur le site tourisme-valdevillers.fr. Un jeu de piste, les reliques de Sainte-Foy, c'est à Célesta que cela vous attend, samedi à 14h30 au départ de la Bibliothèque Humaniste. La découverte d'un objet sacré fait remonter à la surface un passé oublié et des questions laissées sans réponse depuis des siècles. En famille ou entre amis, plongez au cœur du Moyen-Âge et prenez part à une enquête policière pour résoudre le mystère de la relique de Sainte-Foy. C'est à partir de 13 ans et le tarif est de 5€ par personne. On vous emmène à Muttersols maintenant, où c'est une nuit insolite en tipi qui vous est proposée samedi à partir de 18h. Préparez votre repas avec des plantes sauvages, cuisinez-les sur le feu et passez une soirée en plein air avant de vous glisser dans votre tipi pour la nuit. Profitez de cette parenthèse nature pour laisser votre quotidien de côté et ressourcez-vous avec toute votre famille. Le tarif est libre et conscient, vous pouvez payer le montant de votre choix. Pour plus de renseignements, je vous donne rendez-vous sur le site maisondelanature.muttersols.fr. Et on termine cette sélection avec une visite guidée, les tissus du Val d'Argent. C'est à Sainte-Marie-aux-Mines, demain à 14h au départ de l'office de tourisme. Au 19e siècle, Sainte-Marie-aux-Mines et sa vallée comptaient près de 150 fabriques textiles. Visitez l'atelier d'Annie Basté-Manzer qui effectuera des démonstrations de tissage sur un métier à bras. La visite se terminera par la présentation de registres d'échantillons textiles issus de la TissuTech du Val d'Argent, c'est gratuit. C'est déjà la fin de cette sélection d'idées sorties. Dans quelques instants, ce sera donc le retour de la musique sur notre antenne. Je vous souhaite encore de passer un très bon jeudi à notre écoute. Bonne journée.

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Michel Berger, celui qui chante. J'espère que vous avez passé une agréable matinée sur les ondes d'RCB. Il va être midi, c'est l'heure de votre flash d'information. À 12h30, ne manquez pas l'interview qui vous parle des marches comptées. Rendez-vous à Wildersbach pour le mois d'août et le mois de septembre. Ce soir, la rediffusion de Allo Naturo à 18h30. Ce sera suivi de votre émission Reggae Rap OKLM à partir de 19h sur les ondes d'RCB. Je vous souhaite une agréable journée. Je vous retrouve après 14h pour nos infos locales et l'activité associative dans la vallée. Très bonne écoute sur nos ondes.

Bonjour à tous. Le risque d'incendie reste extrêmement important. La mise en garde du ministre de l'Intérieur, Laurent Nunez, qui concède que la météo rend les conditions un peu moins compliquées. Depuis le début de l'année, 117 000 hectares ont été ravagés par les flammes en France. En Gironde, le feu est toujours stabilisé. Selon les pompiers, ce matin, le taux d'humidité dans l'air était de 80%, rendant la situation beaucoup plus acceptable. Quelques 84 000 habitants vont pouvoir rentrer chez eux et l'autoroute A63 va rouvrir dans les deux sens en début d'après-midi. Une réouverture dont se félicite le ministre des Transports en cette période de départ en vacances. Dans ce contexte, 21 départements sont en vigilance orange canicule. C'est un large quart est qui est concerné, du Doubs aux Alpes-Maritimes en passant par le Puy-de-Dôme. Les deux départements corses sont aussi en orange. En revanche, sur l'ouest de l'Hexagone, les températures baissent. Le succès de la troisième édition du leasing social, ce dispositif permettant aux ménages modestes de louer une voiture électrique à tarif préférentiel. Près de 20 000 Français ont déjà déposé leur demande. Au total, 50 000 véhicules électriques à loyer modéré sont proposés. Le dispositif est réservé aux ménages avec un revenu fiscal inférieur à 16 880 euros et qui utilisent leur voiture pour des trajets professionnels. Le bilan s'alourdit au Japon après le séisme de magnitude 7,1 qui a frappé une île du sud de l'archipel. Au moins 34 personnes tuées. Des centaines de secouristes sont toujours sur place pour tenter de retrouver d'éventuels survivants. Le séisme a provoqué d'importants dégâts entre habitations détruites, ponts endommagés et incendies. Une série de répliques a secoué la région. Et puis les opposants aux Jeux Olympiques d'hiver de 2030 dans les Alpes françaises ne lâchent pas le combat et saisissent la Cour européenne des droits de l'homme. Ils regrettent que les habitants des Alpes n'aient pas pu participer au processus décisionnel, alors même que l'organisation des Jeux est susceptible d'affecter durablement leur cadre de vie. Dans le même temps, une pétition a été déposée lundi à l'Assemblée nationale pour s'opposer à ces JO. Voilà pour l'essentiel de l'info. Excellent.

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1: Bonjour à tous, ravi de vous retrouver pour notre grand coup de projecteur sur l'actualité de la vallée de la Bruche. Aujourd'hui, nous prenons un grand bol d'air frais, puisqu'on parle de rando. Partage et découverte avec le grand retour d'une institution locale, les Sentiers Plaisir, après un cru 2025 exceptionnel qui a rassemblé près de 1400 marcheurs sur 115 sorties thématiques. La saison 2026 s'annonce particulièrement dense et prometteuse. Pour cette 37e édition, le maître mot reste inchangé, la gratuité, la simplicité et la passion. Et pour en parler, nous accueillons Simone de l'Office de tourisme de la Vallée de la Bruche. Bonjour Simone.
2: Bonjour à tous et à toutes.
1: Alors justement, vous parlez de la variété de ces sorties. En 2025, le patrimoine historique représentait une part majeure, mais la nature et les sorties familiales étaient aussi très fortes. Qu'est-ce qui attend concrètement les marcheurs pour cette nouvelle édition de 2026? On parle d'observation des oiseaux, des aquarelles ou encore des légendes locales.
2: Oui, alors Pierre, cette année, évidemment, on a toujours à cœur d'étoffer notre programme. Cette année, au programme, 117 sorties, date de sortie, je précise, avec 62 sorties différentes. Et cette année, nous faisons écho à l'année du pastoralisme décrétée par l'ONU. Et donc, nous aurons des sorties axées sur l'élevage, le pâturage, le bétail et donc ces relations très directe avec l'entretien des paysages.
1: Comment les sentiers plaisir vont-ils mettre en valeur nos montagnes et l'ouverture des paysages et le monde agricole cette saison ?
2: Dans ce cadre-là, nous faisons évidemment appel aux AFP, hein, aux associations frontières pastorales qui sont nombreuses dans la vallée. Et donc, les visiteurs, randonneurs auront l'occasion de découvrir les actions donc, de ces associations frontières pastorales sur tout le territoire. Alors, j'aimerais aussi mettre en avant cette année, vu les conditions météorologiques particulièrement exceptionnelles cette année, on espère qu'elles le resteront, et de mettre l'accent donc, pour les personnes un peu fragiles sur les sorties qui sont estampillées avec un petit nuage, donc les sorties qui se déroulent principalement sur des parcours ombragés. On n'oublie pas les principes de base pour participer à une randonnée. Bien évidemment, tout le monde, chacun est le bienvenu, mais n'oubliez pas donc de vous munir pour chaque sortie d'eau, évidemment, pour vous hydrater. N'entamez pas de sortie si vous estimez que vous n'êtes pas capable de la faire. Et évidemment, équipez-vous d'un couvre-chef, d'un chapeau, d'une casquette et évidemment de quoi manger aussi et des protections solaires qui s'imposent par les températures actuelles. Dépoussiérez vos chaussures, sortez vos chapeaux, vos casquettes et puis je vous dis à tous à bientôt sur nos sentiers et très bel été à vous.
1: Un immense merci Simone pour toutes ces précisions qui nous donnent déjà envie d'enfiler nos chaussures de randonnée. On rappelle que le livret contenant les 117 sentiers plaisir est déjà disponible au niveau de l'Office du tourisme pour planifier vos sorties de la saison dans la vallée de la Bruche. Dernière recommandation, nous vous conseillons, suite aux périodes de canicule, de vérifier 48 heures avant sur le Facebook de l'Office du tourisme si la marche aura bien lieu. Voilà, c'est la fin de notre émission. Merci à tous de nous avoir suivis. Excellente journée à tous sur RCB.

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Bonjour à tous. 117 000 hectares brûlés depuis le début de l'année en France. Les précisions du ministre de l'Intérieur, Laurent Nunez. Alors que l'Hexagone est toujours en proie aux incendies, depuis le début de la saison, on déplore plus de 14 000 feux. 200 sapeurs-pompiers sont toujours mobilisés en Côte d'Or, où un incendie a brûlé près de 80 hectares de végétation. En Gironde, la situation s'améliore grâce aux conditions météo. Le feu reste contenu. 84 000 personnes de 9 communes proches de la métropole de Bordeaux ont l'autorisation de rentrer chez elles. Un homme condamné à un an de prison dans le Var pour avoir volontairement allumé un feu de végétation à Olioul. Cet incendie, qui avait été rapidement circonscrit, avait provoqué la destruction de 40 mètres carrés de végétation. À la barre, il a assuré qu'il s'agissait d'un accident, mais un homme l'a entendu proférer des menaces avant le départ des flammes. 21 départements d'un large quart est, toujours en vigilance orange canicule, du Doubs aux Alpes-Maritimes en passant par le Puy-de-Dôme. Météo France prévoit des orages pour demain qui devraient contribuer à rafraîchir l'atmosphère, mais anticipe une petite perspective de remontée des températures la semaine prochaine. La France a connu plus de vagues de chaleur ces 15 dernières années que pendant les 60 années précédentes. L'État débloque 260 millions d'euros pour des projets d'éolien flottant dans 5 ports français, notamment ceux de Cherbourg, Brest et Nantes-Saint-Nazaire. Le développement de l'éolien en mer permet d'augmenter la production d'électricité et de réduire la dépendance de la France aux importations d'énergie fossile. Et puis en foot, la prise de parole de Michael Olise, le joueur de l'équipe de France, meilleur passeur sur une édition de la Coupe du Monde, regrette l'élimination des Bleus aux portes de la finale. Il parle d'une immense déception. Le joueur du Bayern Munich, satisfait de sa nouvelle vie en bleu, porter le maillot de l'équipe de France lors d'une Coupe du Monde a toujours été et restera toujours un rêve pour moi, écrit-il sur les réseaux sociaux. Voilà pour l'info. Excellente journée.

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2: Et nous sommes le 30 juillet, aujourd'hui nous fêtons les Juliettes et en ce 30 juillet je pourrais vous parler de l'arrêt de la production de la coccinelle de Volkswagen en 2003 ou encore de la naissance d'Henry Ford en 1863. Mais le 30 juillet 1930, l'Uruguay remporte la première coupe du monde de football de l'histoire sur son sol. 13 sélections ont été invitées et en tout 18 matchs ont été joués en 18 jours de compétition. Le mythique stade du Centenario a été le théâtre de la première finale remportée 4-2 par les locaux contre l'Argentine. La Coupe du Monde est liée à jamais au français Jules Rimet. Le 7 avril 1919, alors que naît la Fédération Française de Football, il en devient le président. Il est élu président de la FIFA 2 ans plus tard et avec Henri Delaunay, il va œuvrer à la création d'une Coupe du Monde. L'idée est définitivement acceptée en 1929 et la première édition de l'épreuve se tiendra donc 1 an plus tard en Uruguay. Les Français termineront 3e de leur poule, dont seul le premier est qualifié. Jules Rimet recevra la consécration de ses pairs qui décident en 1946 de donner son nom au trophée destiné à récompenser le vainqueur du mondial. Un trophée qui restera à jamais dans la vitrine de la fédération brésilienne, première nation à avoir remporté 3 fois le trophée en 58, 62 et 70 avec un certain Pelé. Apparaîtra ensuite le trophée moderne que nous connaissons. La citation du jour est signée du footballeur et à 16 heures poète et philosophe Diego Maradona. Arriver dans la surface et ne pas pouvoir tirer au but, c'est comme danser avec sa sœur.

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1: Il est 14h.
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3: Bonjour à tous. La Fondation du patrimoine lance une collecte d'urgence pour contribuer à la sauvegarde et à la restauration des espaces touchés par les incendies en Gironde et dans les Landes. À la clé, la replantation et la renaturation des forêts. En Gironde, 42 000 hectares ont brûlé. Le feu est désormais contenu. Plus de 5 millions de masques FFP2 ont été livrés en pharmacie pour protéger les habitants exposés aux fumées. 33 000 climatiseurs mobiles ont été livrés dans les hôpitaux et les EHPAD, annonce de la ministre de la Santé Stéphanie Rist, qui promet un confort de travail pour les soignants et un confort pour les patients. Le gouvernement a débloqué le mois dernier une enveloppe d'urgence de 100 millions d'euros pour financer des outils de rafraîchissement. Dans ce contexte, 21 départements sont en vigilance orange canicule. C'est un large quart est qui est concerné, du Doubs aux Alpes-Maritimes en passant par le Puy-de-Dôme. Les deux départements corses sont aussi en orange. En revanche, sur l'ouest de l'Hexagone, les températures baissent. Le succès de la troisième édition du leasing social, ce dispositif permettant aux ménages modestes de louer une voiture électrique à tarif préférentiel. Près de 20 000 Français ont déjà déposé leur demande. Au total, 50 000 véhicules électriques à loyer modéré sont proposés. Le dispositif est réservé aux ménages avec un revenu fiscal inférieur à 16 880 euros et qui utilisent leur voiture pour des trajets professionnels. Le bilan s'alourdit au Japon après le séisme de magnitude de 7,1 qui a frappé une île du sud de l'archipel. Au moins 34 personnes tuées. Des centaines de secouristes sont toujours sur place pour tenter de retrouver d'éventuels survivants. Le séisme a provoqué d'importants dégâts entre habitations détruites, ponts endommagés et incendies. Une série de répliques a secoué la région. Et puis les opposants aux Jeux Olympiques d'hiver de 2030 dans les Alpes françaises ne lâchent pas le combat et saisissent la Cour européenne des droits de l'homme. Ils regrettent que les habitants des Alpes n'aient pas pu participer au processus décisionnel alors même que l'organisation des Jeux est susceptible d'affecter durablement leur cadre de vie. Voilà pour l'essentiel de l'info. Excellente journée.

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1: Et pour nos infos du jour, on démarre avec une inforoute concernant la commune de Plaine. La route du Relat est fermée à la circulation jusqu'au 7 août inclus en raison de travaux. Pensez à prendre la déviation qui a été mise en place. En raison des fortes chaleurs annoncées, la Montagne des Singes adapte temporairement ses horaires d'ouverture afin d'accueillir les visiteurs dans de meilleures conditions. Donc jusqu'au 5 août inclus, le parc sera ouvert de 9h à 17h. Après cette date, un retour aux horaires habituels de 10h à 18h. À Baramba, sur les traces de Camille Brown, parcourez les versants du vallon de Baramba et profitez de jolis points de vue. Sur le chemin, découvrez les lieux où Camille Brown peignit deux de ses toiles et explorez l'ancienne carrière. Pour clore la balade, arrêtez-vous au café à la Couronne Verte, monument historique, et admirez ses peintures murales, œuvre de ce talentueux décorateur. On vous donne rendez-vous pour un départ à 14h15, place de l'église à Baramba. Vous serez de retour vers 17h. Et après la randonnée, préservez le patrimoine et la mémoire de la vallée de la Bruche, vous propose de découvrir l'histoire du café et son contexte historique. Vous pouvez les rejoindre à partir de 17h30 à la Couronne Verte, où sera projeté un diaporama retraçant la vie de Camille Brown ainsi que ses peintures. Et pour les horaires des maisons, France Service qui vous accompagne dans vos démarches administratives avec et sans rendez-vous. À Schirmeck de 14h à 16h30, du côté de Salles de 14h à 17h. Je termine avec une annonce de particulier à vendre deux agneaux âgés de 7 mois. Ce sont deux mâles, le tarif est de 300€ pour les deux. Si vous êtes intéressé par cette annonce, n'hésitez pas à nous contacter au standard de la radio 03 88 97 89 39. Très bon jeudi sur RCB.

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1: Et on se retrouve pour nos manifestations à venir. La fête foraine de Schirmeck, l'ouverture, c'est ce vendredi 31 juillet. Elle sera sur la place du marché jusqu'au mercredi 5 août. L'inauguration ce vendredi à 17h30 devant la médiathèque et l'office du tourisme. En restauration complémentaire à la fête foraine, il y aura des tartes flambées proposées par l'amicale des sapeurs-pompiers de Schirmeck pour la soirée de samedi et dimanche, un rendez-vous qu'ils vous donnent au fond de la place du marché. Un ciné-vallée qui vous présente L'Ours. C'est ce vendredi à 21h45 à Montchamp-du-Feu. C'est au ciné-parc en plein air. Apportez vos chaises et vos plaids. Buvette sur place, c'est gratuit. Ce 2 août, de 8h à 20h, rendez-vous au parc municipal de Salles. Une brocante est organisée par la Fraternelle de Salles avec petite restauration et buvette. D'ailleurs, conjointement à la brocante de Salles, le club salois d'Alpine et Ancienne Renault organise un rassemblement de voitures anciennes et de prestige. C'est la balade des copains. C'est gratuit. Rendez-vous au parc municipal à partir de 9h. À votre convenance, vous pourrez faire le parcours balade d'une soixantaine de kilomètres à l'aide d'un livre de route très simple et disponible gratuitement. Vous pouvez également rester sur place pour exposer votre voiture. Le café d'accueil vous sera offert par l'association et si vous le souhaitez, vous pouvez même apporter votre pique-nique. L'objectif de la journée, prendre du bon temps, rassembler un maximum de voitures anciennes et discuter de votre passion commune, ces mécaniques qu'on affectionne et qui ont une âme. Donc le 2 août, brocante et la balade des copains, rendez-vous à Salles. Un cinéma au camping de Salles, c'est le vendredi 7 août à 21h30. Le film projeté sera Le Chant des Forêts, l'entrée est à 6 euros. Le dimanche 9 août, à l'occasion de la fête du village, l'association gymnique et de loisirs de Russe organise le sanglier à la broche à partir de midi sur la place de l'école de Russe avec la participation des corps de chasse. Sanglier, salade de pommes de terre, dessert et café, 20 euros par adulte, 8 euros pour les moins de 10 ans. Possibilité de plats à emporter à un tarif réduit. Il vous propose aussi un menu knack pour adultes et enfants à 10 euros. Vous avez jusqu'au lundi 3 août pour réserver auprès de Norbert ou de Christine par téléphone au 06 03 66 14 63. Les conférences d'astronomie de l'été 2026, c'est au chalet du Champ du Feu à Belmont. Entrée libre. Le prochain rendez-vous, c'est le mercredi 12 août à 21h, la photographie du ciel par Jean-Christophe Lebrun avec l'association SAVCPA. Du côté de Plaine, le bar éphémère est de retour. Rendez-vous pour deux week-ends placés sous le signe de la convivialité, de la musique et du partage. Au programme, concerts, barbecue, tartes flambées et surtout une ambiance chaleureuse où chacun est le bienvenu. Les deux week-ends à retenir sont le vendredi 21 et samedi 22 août et le week-end du vendredi 28 et samedi 29 août. C'est à la salle polyvalente de Plaine entre 18h et 23h. Depuis 2017, la MJC de Wildersbach vous propose les marches comptées, des promenades nocturnes qui vous plongent dans les légendes et l'histoire du banc de la Roche. Ces balades sont ponctuées de pauses gourmandes. La prochaine date, c'est le samedi 22 août à 18h30. Le tarif est de 15 euros par adulte, 12 euros pour les moins de 12 ans. Le traditionnel tournoi Open du Tennis Club de la Vallée aura lieu du 26 août au 13 septembre. La date limite d'inscription est fixée au 14 août. Tous les licenciés peuvent s'inscrire. Les repas organisés chaque soir en font également un grand moment festif. Et le premier marché aux puces à la résidence de Salles dans le magnifique parc de la résidence, c'est route du centre médical. On vous donne rendez-vous le samedi 5 septembre. On démarre à 7h, il vous propose un petit déjeuner. À midi, restauration avec grillades, galettes et taboulés. Toute l'après-midi, des crêpes. À partir de 17h30, tarte flambée. Bien sûr, il y aura une buvette tout au long de la journée. Et vous pourrez profiter d'une animation musicale avec Patrice du groupe Les Gros Bides. Il y aura une démonstration de chiens d'attelage et un groupe de majorettes. Venez nombreux partager une journée conviviale et chaleureuse. Festivalet organise sa marche gourmande en semi-nocturne, c'est le samedi 12 septembre. Trois horaires de départ sont prévus depuis la salle des fêtes de Mulbar, 18h30, 19h et 19h30. Trois étapes en forêt, apéritif bretzel, du lard à griller soi-même avec pain et boisson et une soupe de légumes. À la salle, il y aura choucroute et salade de fruits, les boissons seront payantes, le tarif est de 30 euros pour les adultes, 15 euros pour les 3 à 12 ans. Une balade de 7 km, pour plus de renseignements ou vous inscrire, rendez-vous sur Hello Asso. Je termine avec la fête du sport de la vallée de la Bruche. C'est le samedi 12 septembre à Boiséo à la Broque. Ouvert à toute la famille entre 10h et 17h. Restauration et animation pour tous. Pour les enfants, il y aura aussi des parcours ninja et des stands de maquillage. Venez rencontrer les associations sportives de la vallée et essayer de nombreuses activités. RCB sera en direct pour une émission spéciale. Voilà pour les prochains événements dans la vallée. Si vous avez besoin d'un renseignement, vous pouvez retrouver toutes ces manifestations sur le site radio-rcb.fr dans la rubrique événements. Très bonne écoute sur RCB.

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1: Bonjour à toutes et à tous, une visite guidée Célestat Insolite s'est proposée tous les vendredis jusqu'au 21 août à 10h30 au départ de la bibliothèque humaniste. Pourquoi des boulets de canon sont-ils fichés dans certaines façades du centre historique? Que fait le visage sculpté de l'empereur Guillaume II sur l'église Sainte-Foy? Les réponses à ces drôles de questions vous seront données lors de cette visite. Le tarif plein est de 3,50€, attention c'est sur inscription. Du côté de Trimbaroval, les gourmands sont invités à un sanglier à la broche samedi à partir de 18h30 au Clabouze. Passez une agréable soirée estivale avec ce sanglier à la broche, accompagné de son jus ainsi que des flageolets et pommes de terre sautées, fromage et dessert. L'événement est organisé par l'association Découvrir. Le tarif est de 24€ pour les adultes et de 10€ pour les enfants jusqu'à 10 ans. Pour plus d'informations, rendez-vous sur le site tourisme-valdevillers.fr. Un jeu de piste, les reliques de Sainte-Foy, c'est à Célestat que cela vous attend, samedi à 14h30 au départ de la bibliothèque humaniste. La découverte d'un objet sacré fait remonter à la surface un passé oublié et des questions laissées sans réponse depuis des siècles. En famille ou entre amis, plongez au cœur du Moyen-Âge et prenez part à une enquête policière pour résoudre le mystère de la relique de Sainte-Foy. C'est à partir de 13 ans et le tarif est de 5€ par personne. On vous emmène à Muttersols maintenant, où c'est une nuit insolite en tipi qui vous est proposée samedi à partir de 18h. Préparez votre repas avec des plantes sauvages, cuisinez-les sur le feu et passez une soirée en plein air avant de vous glisser dans votre tipi pour la nuit. Profitez de cette parenthèse nature pour laisser votre quotidien de côté et ressourcez-vous avec toute votre famille. Le tarif est libre et conscient, vous pouvez payer le montant de votre choix. Pour plus de renseignements, je vous donne rendez-vous sur le site maisondelanature.muttersols.fr. Et on termine cette sélection avec une visite guidée, les tissus du Val d'Argent. C'est à Sainte-Marie-aux-Mines demain à 14h au départ de l'office de tourisme. Au 19e siècle, Sainte-Marie-aux-Mines et sa vallée comptaient près de 150 fabriques textiles. Visitez l'atelier d'Annie Basté-Manzer qui effectuera des démonstrations de tissage sur un métier à bras. La visite se terminera par la présentation de registres d'échantillons textiles issus de la TissuTech du Val d'Argent, c'est gratuit. C'est déjà la fin de cette sélection d'idées sorties. Dans quelques instants, ce sera donc le retour de la musique sur notre antenne. Je vous souhaite encore de passer un très bon jeudi à notre écoute. Bonne journée.
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1: Une recommandation lecture en cette période de vacances. Un auteur jeunesse à lire absolument quand on a des enfants. Voici Claude Ponty. Comment ça, vous ne connaissez pas encore Blaise le poussin masqué, Tromboline et Foule Bazar, Petroni et tous les autres? Eh bien, vous êtes chanceux car vous allez vous régaler. Ce sont donc des personnages créés par Claude Ponty, 77 ans et pas loin de 80 livres pour les enfants en compteur. Son premier livre, l'album d'Adèle, rendait hommage à sa fille avec ses mots inventés et c'est devenu sa marque de fabrique. Claude Ponty fabrique sans cesse des mots-valises, des jeux de mots, des expressions imagées dont lui seul a le secret. C'est un délice pour les petits comme pour les grands, même si je le reconnais, la lecture à voix haute est parfois laborieuse avec ses incroyabilicieux et ses épouseurs zinzins, et j'en passe. Claude Ponty, c'est aussi un univers à part, où l'on croise des objets vivants, des mondes étrangers, des personnages de la nature, et des monstres aussi adorables qu'impressionnants, comme le monstre dévoreur d'enfants perdus. Il y a toujours beaucoup d'humour, des prénoms originaux, des histoires pleines d'aventures, mais aussi de toutes petites choses, et les dessins sont merveilleux, ils fourmillent de détails et de créativité et même de jeu. Chez moi, Blaise et le château d'anniversaire est un incontournable, mais aussi Petroni et ses 120 petits. Et pour les plus récents, c'est la série Oli Bouli. Après 40 ans de carrière, Claude Ponty a vendu pas loin de 9 millions de livres, presque tous publiés à l'école des loisirs. C'est donc mon conseil lecture de l'été, à découvrir et à redécouvrir sans jamais vous lasser.

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1: Dans votre rendez-vous série, on part traquer une tueuse en série, justement. C'est un nouveau thriller que nous propose Disney+, avec sa série Furious. On suit Alice, une agente du FBI qui recherche une mystérieuse tueuse en série, une femme difficile à cerner. Plus l'enquête va avancer, plus Alice va se poser des questions sur cette criminelle, faisant peu à peu disparaître la frontière entre le bien et le mal.
2: Nous avons trois victimes connues. Il a été vu avec une petite amie.
3: On n'a pas vraiment de description qui tienne la route. Elle a toujours le visage caché.
4: Votre première affaire en tant qu'agente spéciale du FBI? Et vous croyez avoir une tueuse en série?
2: Ouais.
1: Tout au long des 8 épisodes, la tension monte dans ce jeu du chat et de la souris. Furious est le remake du film La Veuve Noire, sorti à la fin des années 80. On retrouvait déjà ce duel à distance entre deux femmes. Furious porte en son cœur le désir de vengeance. Et jusqu'où est-on capable d'aller pour faire mal à ceux qui nous ont causé du tort? La série explore les similitudes psychologiques entre la femme de justice et la tueuse, entre la chasseuse et la proie.
4: Les tueuses en série connaissent leurs victimes. Elle tue pour le pouvoir, le contrôle.
2: Son mobile va bien au-delà du matériel.
3: Pourquoi elle nous désigne le suivant?
2: À mon avis, c'est une forme de vengeance.
1: Furious sur Disney+.

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Bonjour à tous, l'appel à la prudence de Philippe Tabarot pour le week-end de chassé-croisé. Le ministre des Transports appelle les usagers circulant dans le sud-ouest à une vigilance particulière alors que plusieurs feux restent encore actifs. En Gironde, la situation s'améliore à la faveur d'une météo plus clémente. 84 000 habitants de 9 communes sont autorisés à rentrer chez eux. En parallèle, la Fondation du patrimoine lance une collecte d'urgence pour contribuer à la sauvegarde et à la restauration des espaces touchés par les incendies en Gironde et dans les Landes. À la clé, la replantation et la renaturation des forêts, notamment sur le bassin d'Arcachon et le massif des Landes de Gascogne. 33 000 climatiseurs mobiles livrés dans les hôpitaux et les EHPAD, annonce de la ministre de la Santé Stéphanie Rist, qui promet un confort de travail pour les soignants et un confort pour les patients. Le gouvernement a débloqué le mois dernier une enveloppe d'urgence de 100 millions d'euros pour financer des outils de rafraîchissement. Le succès de la troisième édition du leasing social, ce dispositif permettant aux ménages modestes de louer une voiture électrique à tarif préférentiel. Près de 20 000 Français ont déjà déposé leur demande. Au total, 50 000 véhicules électriques à loyer modéré sont proposés. Le dispositif est réservé aux ménages avec un revenu fiscal inférieur à 16 880 euros et qui utilisent leur voiture pour des trajets professionnels. La natalité est toujours en baisse en France. Au premier semestre, un peu moins de 314 000 bébés sont nés lors de cette période. C'est 1% de moins que l'an passé, selon l'INSEE. Parmi les facteurs qui pourraient expliquer cette baisse des naissances, les difficultés à trouver un emploi stable et les craintes liées à la conjoncture économique et au réchauffement climatique. Et puis en foot, la prise de parole de Michael Olise sur les réseaux sociaux. Le joueur de l'équipe de France, meilleur passeur sur une édition de la Coupe du Monde, regrette l'élimination des Bleus aux portes de la finale. Il parle d'une immense déception. Le joueur du Bayern Munich est satisfait de sa nouvelle vie en bleu. Porter le maillot de l'équipe de France lors d'une Coupe du Monde a toujours été et restera toujours un rêve pour moi, écrit-il. Voilà pour l'info. Excellent après-midi.

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Bonjour, quoi de beau à la télé pour cette soirée du 30 juillet sur TF1, Thor Love and Thunder, film avec Chris Hemsworth. Alors que Thor est en pleine introspection, sa retraite est interrompue par un tueur galactique connu sous le nom de Gore, qui s'est donné pour mission d'exterminer tous les dieux. Sur France 4, Carmen, film réalisé par Benjamin Millepied. Sur TFX, L'Emmerdeur, film avec Richard Berry et Patrick Timsit. Sur France 3, Tom et Lola, série avec Dunia Cossins. Sur M6, Cauchemar en cuisine, magazine. Cette fois, Philippe Etchebest se rend à Saint-Gervais, dans le Gard, où un couple de Réunionnais n'arrive pas à faire tourner le restaurant repris 4 ans auparavant. Sur W9, il n'y a que la vérité qui compte, divertissement présenté par Laurent Fontaine et Pascal Bataille. Et puis sur France 5, des trains pas comme les autres, magazine sur le thème Kazakhstan au cœur de l'hiver. Le Kazakhstan l'hiver, c'est de grandes immensités blanches et des températures qui peuvent descendre jusqu'à moins 40 degrés. Très belle soirée télé à tous.

tous le combat des pompiers de Gironde contre les flammes. Alors que l'incendie est maîtrisé, deux reprises de feu sont en cours près de la commune de Lenton. Sur place, des avions Daesh font des allers-retours et effectuent des largages au-dessus de la zone. Quelques 84 000 habitants de 9 communes près de Bordeaux ont l'autorisation de rentrer chez eux. Et l'autoroute A63 a rouvert dans les deux sens en début d'après-midi. Une réouverture dont se félicite le ministre des Transports en cette période de départ en vacances. 21 départements dans large quart est, toujours en vigilance orange, canicule du Doubs aux Alpes-Maritimes en passant par le Puy-de-Dôme. Météo France prévoit des orages pour demain qui devraient contribuer à rafraîchir l'atmosphère, mais anticipe une petite perspective de remontée des températures la semaine prochaine. La France a connu plus de vagues de chaleur ces 15 dernières années que pendant les 60 années précédentes. Dans les Pyrénées-Atlantiques, un spéléologue est bloqué depuis hier soir à 350 mètres de profondeur après une chute dans une cavité à La Pierre Saint-Martin. Les sauveteurs sont sur place. Situé tout près de la frontière espagnole, ce gouffre est l'une des cavités naturelles les plus profondes au monde. Le jour du dépassement, c'est aujourd'hui, c'est-à-dire que l'humanité a consommé ce que la Terre est capable de régénérer en un an. Un jour symbolique déterminé chaque année par une ONG qui alerte l'humanité consomme actuellement les ressources naturelles 73% plus vite que les écosystèmes ne peuvent les régénérer. Par ailleurs, si l'humanité vivait comme la France, le jour du dépassement interviendrait encore plus tôt, le 24 avril. Et puis l'équipe de France d'escrime termine de la meilleure des manières les mondiaux de Hong Kong avec une médaille d'or des sabreurs par équipe. Rémi Garrigue, Maxime Pianfetti, Jean-Philippe Patrice et Sébastien Patrice. Victoire en finale face à la Corée du Sud. Il s'agit du premier titre mondial par équipe pour les sabreurs français depuis 20 ans. Au total, les escrimeurs tricolores ont remporté 4 médailles dans ces mondiaux. Voilà pour l'essentiel de l'info. Excellente fin d'après-midi.

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1: Bonjour à toutes et à tous. Aujourd'hui, on vous emmène dans un coin de notre région où les pierres se mettent à parler dès que le soleil se couche. Vous connaissez le bas de la Roche ? C'est magnifique de jour, mais je vous garantis que de nuit, c'est une autre dimension. Depuis 2017, la Maison des Jeunes et de la Culture de Wildersbach réveille les fantômes du passé et les légendes oubliées, avec désormais les célèbres marches comptées. Entre frissons, patrimoine et petites douceurs locales, c'est l'événement qui fait vibrer nos soirées de fin d'été. Pour en parler, nous recevons aujourd'hui l'un des organisateurs. Bonjour Lionel.
2: Bonjour Pierre.
1: Alors on rentre tout de suite dans le vif du sujet. On imagine souvent une marche comme une simple rando avec une lampe frontale. Mais là, on parle de création artistique originale. Concrètement, à quoi ressemble l'atmosphère quand on s'enfonce dans la forêt de Wildersbach et sur le plateau de la Perreux ?
2: C'est toute une ambiance parce qu'on cherche vraiment à ce que notre public se coupe de sa réalité, de son quotidien. Donc c'est vraiment entrer dans un univers avec effectivement une marche qui fait à peu près 17 km, mais on ne marche pas d'un trait, c'est-à-dire il y a des petits arrêts où les histoires vous sont contées. Et effectivement, c'est toute une atmosphère qui, au fil de la marche, se développe et vous emmène dans la nuit et vers les meilleures histoires.
1: Alors, c'est fascinant, cette idée de mélanger l'histoire du bord de la Roche avec le folklore. J'ai cru comprendre que tout cela est né d'un drôle de concours de circonstances au départ. Vous pouvez nous raconter comment cette aventure a commencé ?
2: Effectivement, on était un groupe d'amis. En fait, on faisait régulièrement la marche des Hacks, donc qui est au mois d'octobre-novembre. Et cette année-là, en 2017, on n'a pas réussi à la faire. Donc, Raphaël, notre conteur, nous a proposé de nous emmener, de nous raconter quelques histoires qui se sont passées dans le banc de la Roche. Et le parcours d'aujourd'hui est à peu près le parcours d'origine de cette marche que nous avons faite en 2017. Donc vraiment un petit truc entre amis qui est devenu aujourd'hui une animation qui anime toute une petite région.
1: Alors on marche, on écoute, on frissonne un peu, mais on mange aussi, parce qu'une marche comptée à Wildersbach, sans les fameuses pauses gourmandes, ce ne serait pas tout à fait la même chose. Alors qu'est-ce que vous nous avez concocté pour réconforter les marcheurs entre deux légendes ?
2: Alors effectivement, il y a deux points de collation sur le parcours qui est agrémenté de petites malicettes, un petit verre de cidre ou une autre collation. Voilà, donc avec un petit stand photo. Donc c'est vrai qu'il y a deux petits points de collation avec le fameux lard grillé aussi, hein, tout à la fin, qui est vraiment hyper friand dans la région. Donc on en a bien sur tout le parcours.
1: Alors pour cette édition 2026, vous proposez trois dates, les 22 août, 5 septembre et 19 septembre. On remarque que les horaires de départ avancent un peu à chaque fois. Et j'imagine que c'est pour capter cette fameuse heure bleue, ce moment précis où la lumière bascule et où la magie opère.
2: Effectivement, le départ est calculé en fonction du coucher du soleil, puisque nous voulons capter ce coucher de soleil à un certain un endroit de la marche où c'est juste magnifique de voir ce beau coucher de soleil à cet endroit-là.
1: Alors, un dernier conseil pour nos auditeurs. Je crois que le succès est tel qu'il ne faut pas attendre la dernière minute pour se décider, car tout se fait sur réservation, n'est-ce pas ?
2: Effectivement. Donc, ça fait la 9e année déjà de ces marches comptées. Toujours un grand succès. Nous n'avons pas vraiment encore commencé la grande communication. Et pourtant, certaines marches sont presque déjà complètes. Donc, il ne faut vraiment pas tarder pour réserver sa place.
1: Le message est passé. Alors, si vous avez envie de vivre une expérience unique, de soutenir une superbe initiative locale et de voir le bord de la Roche comme vous ne l'avez jamais vu ou entendu, direction le site de la MJC de Wildersbach ou leurs réseaux sociaux pour réserver vos places. Merci d'être venu pour nous mettre des étoiles et quelques frissons plein les yeux. Merci Lionel.
2: Merci beaucoup Pierre.
1: Quant à nous, on se retrouve bientôt pour une nouvelle page d'actualité et surtout restez curieux et surtout restez à l'écoute. À bientôt.

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1: Bonsoir à tous. Encore une journée de combat pour les pompiers. Que ce soit en Côte d'Or, dans le Var ou en Gironde, ils continuent de lutter contre les flammes. En Côte d'Or, le feu a parcouru 150 hectares, dont 90 sont brûlés. 150 pompiers sont toujours engagés sur le terrain. Dans le Var, à Brignoles, le feu est fixé après avoir parcouru 130 hectares. Quant à la Gironde, 3300 pompiers restent mobilisés sur place. L'incendie est stabilisé. D'après le décompte de la préfecture, 240 habitations ont été détruites par les flammes. Dans ce contexte, le SDIS 44 et la préfecture de Loire-Atlantique demandent aux entreprises du département de permettre aux pompiers volontaires d'intervenir sur leur temps de travail. Les conditions météo provoquent des demandes d'intervention plus élevées et certains soldats du feu sont aussi envoyés en renfort en Gironde. Mais cette solution n'est pas du tout adaptée au manque d'effectifs chroniques, selon le président du syndicat des sapeurs-pompiers volontaires, Bruno Ménard.
2: Les moyens que l'on a aujourd'hui ne sont plus assez suffisants pour faire face aux incendies et autres. Et ce qui m'interpelle, c'est que d'un côté, on a des ressources humaines de Loire-Atlantique, du SDIS 44, qui met à pied à titre conservatoire et qui utilise des moyens de sanction contre des sapeurs-pompiers volontaires. Et de l'autre côté, on vient pleurer auprès des entreprises pour pouvoir libérer d'autres sapeurs-pompiers volontaires. Donc je pense qu'avant de faire appel au secteur privé, il faudrait d'abord que le SDIS 44 fasse le ménage chez lui.
1: Alors que les incendies se multiplient ces dernières semaines, 275 interpellations ont été réalisées par les forces de l'ordre après des départs de feu. Une trentaine d'interpellés ont été mis en examen. Selon le ministre de l'Intérieur, Laurent Nunez, dans 70% des cas, les incendies sont criminels. Et puis, la natalité est toujours en baisse en France au premier semestre. Un peu moins de 314 000 bébés sont nés lors de cette période. C'est 1% de moins que l'an passé, selon l'INSEE. Parmi les facteurs qui pourraient expliquer cette baisse des naissances, les difficultés à trouver un emploi stable et les craintes liées à la conjoncture économique et au réchauffement climatique. Voilà pour l'essentiel de l'info. Excellente soirée.

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3: On poursuit aujourd'hui les musiques dans la publicité. Et aujourd'hui, je vous parle des publicités Renault. Dans les années 80 et 90, ils ont usé et abusé d'une chanson de Robert Palmer, Johnny and Mary, sortie en 1980. Cette chanson va rencontrer un accueil plutôt modéré à l'époque, en tout cas en Angleterre. Et aux États-Unis, c'est encore pire, elle n'est même pas classée au Billboard, c'est le top 50 aux USA. Par contre, en Europe et surtout en France, la chanson cartonne. Elle est même certifiée disque d'or. Et ce, grâce notamment à la publicité de la marque Renault. Johnny and Mary est utilisé comme thème musical tout au long des années 80 et 90. Les premières publicités incluront la version originale comme celle-ci.
4: Renault, des voitures à vivre.
3: Puis dans les années 90, toute une gamme d'enregistrements spéciaux dans des styles différents est produite pour les autres pubs chez Renault. Un deuxième extrait. Autant vous dire qu'il a dû gagner beaucoup d'argent, Robert Palmer. Sachant que ça n'était pas non plus sa seule chanson utilisée dans les pubs. En 1989, les sodas Pepsi avaient utilisé Simply Irresistible pour sa campagne. Et encore plus tôt, en 1982, sa chanson Every Kind of People était utilisée pour faire la promo de la bière Heineken.
5: La bière qui fait aimer la bière.
3: Et oui, parce qu'avant l'arrivée de la loi Evin en 1991, les publicités pour l'alcool étaient encore autorisées à la télévision. À demain pour une nouvelle info.

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2: Bonjour la vallée, votre émission Allo Naturo en compagnie de Pauline sur RCB. Bonjour Pauline.
3: Bonjour Tamara, bonjour à toutes et à tous.
2: Cette semaine, tu vas nous parler d'une plante que plein de gens cherchent à évincer du jardin, alors qu'en fait elle est plutôt bénéfique. Tu nous parles de la ronce.
3: Oui, nous allons parler de cette plante, tout le monde la connaît, hein. Malheureusement souvent pour ses griffures, mais rarement pour ses vertus. Rubus fruticosus, la ronce de la grande famille des mûres sauvages. Bon, c'est vrai qu'on la préfère, quand on dit mûrier, on l'aime bien parce qu'on pense aux fruits, et quand on dit ronce, on l'aime pas parce qu'on pense aux épines. Donc c'est une plante de haie, c'est une plante de lisière, c'est une plante de vie. Donc la ronce, elle nourrit, elle soigne, elle protège et elle abrite. C'est vraiment les buissons de ronces pour la biodiversité, c'est super. Et vous allez voir, chaque partie, la racine, les feuilles, les fruits possèdent ses propres bienfaits.
2: Alors, peux-tu nous dire comment reconnaître la ronce ?
3: Donc, la ronce, c'est un arbrisseau qui est vivace de la famille des rosacées, donc comme les roses. Elle est très facile à reconnaître, on ne peut pas se tromper. Donc, les tiges, donc elles sont très longues, arquées, elles peuvent faire 2 à 5 mètres. Oui. Et donc, elles ont des épines recourbées qui font mal.
2: Oui, qui restent accrochées.
3: Ouais, elles ont des feuilles qui sont composées de 3 à 5 folioles dentées. Elles sont vert foncé dessus, plus claires, légèrement duveteuses dessous. Il peut même y avoir aussi sur les plus grosses des petites épines aussi en dessous. Et il y a les fleurs, donc elles sont blanches ou rosées. C'est des jolies petites fleurs à 5 pétales qui sont très simples. Et elles sont très mellifères, donc très intéressant pour tous nos insectes. Les fruits, donc c'est les mûres qui sont délicieuses, rouges puis noires à maturité. Les racines, elles sont profondes, ligneuses et très résistantes. C'est vraiment, elles sont aussi larges que les tiges, elles sont très puissantes. Et la ronce, elle pousse partout, chemin et friche, lisière. C'est une plante pionnière, donc c'est elle qui va s'installer en premier sur des zones où il n'y a plus rien. Elle est protectrice des sols et c'est vraiment un beau refuge pour la biodiversité, autant pour les insectes, les petits, les plus gros comme les grosses sauterelles, les petits hérissons qui peuvent se cacher dessous, ça les protège, les oiseaux, ça leur fait de l'ombre, ça les nourrit.
2: Et est-ce que tu peux nous parler de ses vertus ?
3: Donc les feuilles sont la partie la plus utilisée, la plus facile aussi en herboristerie. Elles sont astringentes. Donc quand c'est astringent, ça resserre les tissus. On le sent si on le met sur la bouche, ça a comme un goût un peu amer comme ça. Mm-hmm. Et donc on va l'utiliser quand les gorges sont irritées. Elle a des propriétés anti-diarrhée parce qu'elle est très riche en tanins. Anti-inflammatoire, donc ça calme les muqueuses et la peau. Elle est tonique, elle soutient l'organisme en période de fatigue et antioxydante. Donc tout simplement, on peut se faire des infusions, des feuilles fraîches ou séchées, 10 minutes d'infusion. On peut faire des gargarismes aussi pour les personnes qui ont la gorge irritée, des angines, etc. en complément des traitements. Si on a aussi des gencives irritées souvent, ou pour les gens qui ont des prothèses dentaires et qui peuvent avoir ça, ça peut être intéressant. Et on peut faire aussi une compresse imbibée avec l'infusion et le déposer sur une peau irritée ou sur des petites plaies.
2: Et pour le gargarisme, c'est la fameuse infusion qu'on
3: oui,
2: utilise.
3: Oui, c'est ça.
2: D'accord.
3: Tout simplement, oui.
2: Ok.
3: Au niveau des quantités, si on veut avoir des vrais effets bénéfiques, on va être à 1 à 2 tasses par jour minimum, avec une cuillerée à café de feuilles par tasse. Après, les tanins, ils sont à la fois anti-diarrhée, mais ils aident aussi pour les personnes qui sont constipées. C'est vraiment quelque chose qui est rééquilibrant.
2: Ok.
3: Les vertus

0: tissus, c'est comme un peu le thé noir en fait, hein, oui. C'est aussi les tanins. Donc, pour les racines qui sont moins connues, elles sont aussi intéressantes, mais c'est juste que c'est un petit peu plus embêtant à ramasser que les feuilles, mais elles sont disponibles plus souvent. On va dire que quand on est en période comme ça, au printemps, etc., on va prendre plutôt les feuilles parce que la plante met toute son énergie dans les feuilles, et puis bon, maintenant un peu plus dans les fruits, ça commence à venir en été, et après à l'automne, quand tout ça redescend, toute l'énergie redescend dans les racines. Donc à ce moment-là, automne, hiver, on ramasse plutôt les racines.
1: D'accord.
0: Donc les propriétés, de toute façon tout est sec au-dessus, donc
1: voilà. On prend la suite.
0: Mais c'est quand même disponible aussi en hiver, c'est juste caché.
1: D'accord.
0: Et les propriétés des racines, donc dépuratives, elles soutiennent les émonctoires, donc détox, diurétiques, anti-inflammatoires et aussi tonifiantes pour l'organisme. Donc comme je vous l'ai déjà expliqué, pour les racines, on fait pas d'infusion, on fait des décoctions. Donc on va mettre les racines fraîches ou séchées dans de l'eau bouillante et on fait bouillir 10 à 15 minutes. Et après avec ça, on peut aussi faire des bains de pieds pour les jambes lourdes ou pour la circulation. À peu près quantité pour avoir les vertus, 1 à 2 tasses par jour, pour toujours avec une cuillère à soupe de racines coupées. Donc maintenant pour les fruits, ben déjà ils sont délicieux.
1: Hein. Oui,
0: ils sont nutritifs aussi, ils ont beaucoup de nutriments. On rejoint un petit peu de toute la famille des fruits rouges, comme le cassis aussi. Antioxydants puissants, riches en vitamine C, ils régulent le transit, soutien du système immunitaire et protection aussi vasculaire. On peut les manger directement les mûres fraîches, en jus, sirop, gelé, vinaigre, poudre déshydratée, donc pour l'hiver, ou aussi congelé. Et en cuisine, on peut faire des desserts, des sauces, des boissons. Pour les quantités, toujours une poignée par jour à peu près pour avoir vraiment cet effet antioxydant et vitamine C.
1: Et est-ce que tu as du coup quelques recettes gourmandes pour nous ?
0: Ben oui, ben alors tout simplement, comme la même chose que pour le cassis, on peut faire un vinaigre.
1: Ouais.
0: Donc c'est exactement la même chose, donc 200 g de mûre, 500 ml de vinaigre de cidre, un petit peu, une cuillère à soupe de miel, on laisse macérer 10 jours à l'ombre et après on filtre. Donc on utilise sur les salades, fromages, légumes rôtis. Ensuite, on peut faire une tisane pour adoucir la gorge. Donc une cuillerée à café de feuilles de ronces. On peut aussi rajouter, si on en a, de la mauve. La mauve, en fait, c'est une plante à mucilage qui va faire un espèce de gel qui va apaiser aussi la gorge. Ou alors le plantain qui a un côté un peu anti-inflammatoire. Et on va faire une infusion, 10 minutes dans une tasse. On peut faire aussi une petite recette avec les fruits, un crumble, ça c'est très bon et c'est super facile à faire.
1: Oui.
0: Donc à l'automne, mûre avec des pommes, 300 g de mûre, de pommes, on va mettre 80 g de farine qu'on mélange avec 60 g de beurre, du sucre. Et après, on va faire une pâte. Donc, on met au fond les fruits. On va mettre la pâte en petits morceaux au-dessus. 25 minutes au four. Et ça fait un très bon dessert. Et on peut faire du sirop aussi avec les fruits.
1: Oui.
0: Tout simplement 300 g de mûre, 300 ml d'eau, 200 g de sucre. On va le faire cuire. On va le faire réduire sur le feu. Et puis après, on filtre. Alors, par contre, ça se garde. Faut mettre quand même au frais hein, pour le garder. C'est mieux. Et donc la ronce qui est souvent redoutée hein, pour ses épines, et en réalité vous voyez une vraie mine d'or pour notre bien-être. Et les feuilles sont très intéressantes finalement, quand vous coupez vos ronces, vous pouvez les garder, les faire sécher, et ça vous fait des très bonnes infusions après pour l'hiver, pour tout ce qui est mal de gorge, gorge irritée, hein, on a tout ça un petit peu l'hiver à un moment, donc ça permet vraiment de se faire du bien. Donc on peut garder un petit buisson de ronces pour la biodiversité, et puis pour les fruits et puis pour les feuilles aussi. Comme ça, vous les regarderez autrement, les ronces dans vos jardins.
1: Finalement, comme dit, tout se transforme, tout se valorise et tout soigne ou nourrit. Donc voilà, vous savez tout sur cette fameuse plante qu'est la ronce. Vous pouvez réécouter cette émission sur radio-rcb.fr et Pauline vous retrouve dès la semaine prochaine pour un nouveau Allô Naturo.
0: Au revoir.
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1: Sur votre plateau de télé ce soir, un dieu en difficulté, un restaurant en souffrance et des trains glacés. Thor Love and Thunder sur TF1, film avec Chris Hemsworth. Alors que Thor est en pleine introspection, sa retraite est interrompue par un tueur galactique connu sous le nom de Gore, qui s'est donné pour mission d'exterminer tous les dieux. Pour affronter cette menace, Thor demande l'aide de son ex-petite amie, Jane Foster.
2: Après avoir sauvé la Terre pour la 500e fois, Thor s'est embarqué dans un nouveau voyage. Il s'est remis en forme, il a perdu son ventre, il est finalement redevenu le seul et unique Thor.
1: Cauchemar en cuisine sur M6 Magazine. Philippe Etchebest se rend à Saint-Gervais dans le Gard où un couple de réunionnais n'arrive pas à faire tourner le restaurant repris 4 ans auparavant. Le chef doit alors s'employer à remettre de l'ordre dans une organisation compliquée.
3: Là, il y en a de partout. Je sais plus où je vais, je sais plus ce que je dois faire. Je suis perdue, mais je veux pas lâcher.
4: Si elle commence à s'affoler entre les entrées, les plats, perdre le rythme, et c'est ça qu'il faut pas qu'elle fasse. Il faut pas qu'elle s'affole.
1: Des trains pas comme les autres sur France 5, magazine sur le thème Kazakhstan au cœur de l'hiver. Le Kazakhstan, l'hiver, c'est de grandes immensités blanches et des températures qui peuvent descendre jusqu'à moins 40 degrés. C'est par une rencontre étonnante que Philippe Googler débute son voyage à l'est du pays le long d'une rivière glacée. Thor Love and Thunder sur TF1, cauchemar en cuisine sur M6 et des trains pas comme les autres sur France 5. Très belle soirée télé à tous.

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1: 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Bonsoir à tous. Le combat des pompiers de Gironde contre les flammes. Alors que l'incendie est stabilisé, deux reprises de feu sont en cours près de la commune de Lenton. Sur place, des avions Dash font des allers-retours et effectuent des largages au-dessus de la zone. Quelques 144 000 habitants de 12 communes près de Bordeaux ont eu l'autorisation de rentrer chez eux. Des incendies qui s'étendent très vite en raison des conditions climatiques, mais dont l'origine est 9 fois sur 10 humaine, rappelle Laurent Nunez, invité de BFM. FM TV. 275 interpellations d'incendiaires ont été effectuées sur tout le territoire depuis le début de la saison des incendies en juin dernier. Le ministre de l'Intérieur se veut ferme et intraitable.
2: On a 31 personnes qui sont en détention, soit qu'elles aient été condamnées pour avoir procédé à des mises à feu, soit qu'elles sont en détention provisoire dans l'attente de leur jugement, ce qui est énorme. Je veux passer aussi un message de fermeté. On sera intraitable avec ceux qui procèdent à ces mises à feu. Il y a un certain nombre, sur les 275, on a un peu plus de 160 majeurs de mémoire, donc est un peu moins de 110 mineurs, mais vous avez à peu près tous les profils. Hein. Vous avez des personnes qui le font bêtement, en allumant un barbecue en pleine forêt, en jetant des mégots. En tout cas, la conséquence de l'action, elle est gravissime, et donc il y aura toujours une réponse extrêmement ferme.
1: Les autorités ont d'importants soupçons quant au caractère volontaire du feu de Brignoles dans le Var, un incendie désormais fixé. Le patron de la messagerie cryptée Telegram, Pavel Durov, a été classé comme terroriste par les autorités russes. Il serait désormais inscrit sur une liste recensant les personnes désignées comme telles pour avoir refusé les demandes russes d'intégrer la surveillance de masse et la censure sur Telegram. C'est en tout cas ce qu'il a déclaré sur sa messagerie. Et puis, tsunami dans le monde du football. L'UEFA, instance chargée du football européen, menace à l'unanimité de boycotter les prochaines Coupes du Monde pour protester contre le projet de la FIFA. Son directeur Gianni Infantino souhaite créer une société commerciale ouverte à des investisseurs privés. Voilà pour l'info. Bonne soirée à tous.

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1: Il est 22h.
2: Bonsoir à tous. 21 départements d'un large quart est de la France en vigilance orange canicule, du Doubs aux Alpes-Maritimes en passant par le Puy-de-Dôme. Météo France prévoit des orages pour demain qui devraient contribuer à rafraîchir l'atmosphère, mais anticipe déjà une petite perspective de remontée des températures la semaine prochaine. La France a connu plus de vagues de chaleur ces 15 dernières années que pendant les 60 années précédentes. La piste criminelle se précise pour l'incendie en Côte d'Or. Le feu est désormais fixé. Les flammes ont parcouru 150 hectares. Depuis, plusieurs reprises de feu ont été constatées à cause du vent, des rafales mesurées à 70 km/h. Les autorités ont lancé un appel à témoins dans l'espoir de retrouver les responsables. Et l'appel à solidarité de la Fondation du patrimoine a déjà récolté plus d'1 million d'euros pour sauver la forêt de Fontainebleau, détruite par les flammes, alors que deux nouveaux départs de feu ont été signalés hier dans la zone. Mouvement de grève surprise à la SNCF, le trafic sera perturbé de demain à dimanche en Normandie. Alors que ce week-end de chassé-croisé s'annonce chargé dans les transports, cette grève locale et inopinée, pour reprendre les termes de la compagnie ferroviaire, perturbera les trains nomades entre Le Havre, Cherbourg, Trouville et Paris, mais aussi les lignes en direction de Rouen et d'Évreux. 9 migrants sont morts alors qu'ils tentaient de rejoindre à la nage l'enclave espagnole Ceuta depuis le Maroc. Plus de 1500 autres personnes ont également fait le trajet illégalement. Le gouvernement espagnol a annoncé le déploiement de soldats pour, je cite, « garantir la sécurité de l'enclave ». Un missile s'est écrasé en Pologne cette nuit dans un champ de colza. Varsovie accuse la Russie. La zone polonaise impactée se situe à 80 km de la frontière ukrainienne, ciblée par des frappes russes au même moment. Et puis la natalité toujours en baisse en France au premier semestre. Un peu moins de 314 000 bébés sont nés lors de cette période. C'est 1% de moins que l'an passé, selon l'INSEE. Voilà pour l'info. Très bonne journée.

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1: Il est 23h.
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3: Bonsoir à tous. En Gironde, le feu reste stabilisé mais toujours pas fixé. Les conditions météo de la nuit dernière ont été favorables, permettant aux sapeurs-pompiers de reprendre un peu le contrôle de la situation. La piste de l'origine humaine est volontaire et privilégiée pour des départs de feu dans 8 communes de Gironde, selon le procureur. 144 000 personnes évacuées ont pu rentrer chez elles dans 12 communes différentes. En parallèle, le parquet de Bordeaux fait état de 22 procédures qui ont été ouvertes pour des faits de vol par effraction dans les zones évacuées. Elles font suite à des plaintes ou à des constatations réalisées directement par les patrouilles qui continuent de sillonner les communes évacuées. La ministre de la Santé, Stéphanie Rist, annonce que 33 000 climatiseurs ont été livrés dans les hôpitaux et les EHPAD après la canicule de juin. Elle s'est félicitée ce jeudi sur LCI de la promesse tenue. Des climatiseurs qui arrivent à point nommé alors qu'un quatrième épisode caniculaire démarre en France. 21 départements d'un large carest en vigilance orange pour canicule. Du Doubs aux Alpes-Maritimes en passant par le Puy-de-Dôme. Des stratégies de long terme sont toujours attendues dans l'hôpital public pour prévenir les prochains épisodes. Gabriel Attal annonce faire appel de la décision de justice qui autorise le Rassemblement national à utiliser le terme « renaissance » dans sa campagne pour 2027. Ce jeudi, le tribunal de Paris a rejeté la demande du président du parti Renaissance. Il avait assigné le RN en justice après la publication des affiches de campagne de Marine Le Pen, dont le slogan reprend le nom du parti de l'ancien Premier ministre. Le parquet d'Annecy annonce l'ouverture d'une enquête préliminaire pour viol. Un jeune homme a déposé plainte contre un élu de la ville. Les faits auraient été commis à l'automne 2023. Le maire, Antoine Armand, a retiré son collaborateur accusé de ses fonctions. Et puis, ce grand rendez-vous, ce vendredi à Saint-Denis, les championnats d'Europe de natation. 5 disciplines vont se succéder jusqu'à la mi-août et de belles chances de médailles françaises avec le retour de Léon Marchand à partir du 10 août. Bonne soirée à tous.

à tous. Ils sont sur le pont toute la nuit, les pompiers toujours mobilisés pour éteindre le feu en Gironde. Le procureur de Bordeaux annonce que depuis mercredi 22 juillet, 7 procédures ont été ouvertes par les services d'enquête pour des incendies dont l'origine volontaire est la piste privilégiée à ce stade. Des départs de feu localisés dans 8 communes, dont La Teste, Lesch-Cap-Ferré ou encore Le Temple. Deux autres investigations ont été élucidées et ont conduit à des poursuites pénales. Dans le Var, les nouvelles sont bonnes. Quelques fumerolles ont été observées ce jeudi près de Brignoles, mais sans gravité. La route départementale 12 a été réouverte et tous les habitants ont pu regagner leur domicile. Le reste de l'Europe également en proie aux flammes. En Angleterre, une centaine d'hectares ravagés et certains habitants et vacanciers contraints d'évacuer à l'est du pays. La calmie en Espagne, l'incendie de la région de Madrid se calme. Les autorités ont levé l'état d'urgence national et des dizaines de milliers de personnes ont pu être relogées. Mais à la frontière portugaise, 11 000 hectares ont aussi été ravagés, sans oublier la Grèce et la Crète qui brûlent aussi. Dans le reste de l'actualité, ce mouvement de grève local et inopiné annoncé par la SNCF, le trafic sera perturbé ce vendredi et jusqu'à dimanche en Normandie, alors que ce week-end de chassés-croisés s'annonce chargé dans les transports. Cette grève perturbera les trains nomades entre Le Havre, Cherbourg, Trouville et Paris, mais aussi sur les lignes en direction de Rouen et d'Évreux. 9 migrants sont morts alors qu'ils tentaient de rejoindre à la nage l'enclave espagnole Ceuta depuis le Maroc. Plus de 1500 autres personnes ont également fait le trajet illégalement. Le gouvernement espagnol a annoncé le déploiement de soldats pour, je cite, garantir la sécurité de l'enclave. Et puis en football, l'UEFA, instance chargée du football européen, menace à l'unanimité de boycotter les prochaines Coupes du Monde. Pour protester contre le projet de la FIFA, son directeur souhaite créer une société commerciale ouverte à des investisseurs privés. Voilà pour l'info. Bonne soirée à tous.